0: Ou assure même que l'armée israélienne restera dans le sud du Liban aussi longtemps que nécessaire. Alors, il faut se poser la question, quel rôle joue le gouvernement israélien dans ces négociations et pourrait-il les faire échouer en continuant d'attaquer le Hezbollah? Écoutez, Jonathan Piron, il est historien et spécialiste du Moyen-Orient.
1: La manière dont le gouvernement israélien se comporte en fait dans la situation actuelle est l'élément le plus important parce qu'on voit déjà que Israël ne se sent pas du tout tenu par les conditions de l'accord. D'ailleurs, il ne les a pas négociées. Il y a aussi cette volonté du gouvernement israélien de continuer en fait à s'impliquer à l'intérieur du Liban. Et on est aussi dans une situation où, avec les élections anticipées qui sont annoncées, la campagne électorale en cours amène toute une série de partis, notamment les partis d'extrême droite, à se radicaliser. Et donc, on est dans la situation où le gouvernement Netanyahou, qui voit déjà d'un très mauvais œil, en fait, cet accord, ne va pas du tout essayer de lever le pied, notamment au Liban, voire même, en fait, peut-être espérer à ce qu'il y ait une reprise de la guerre. C'est d'ailleurs aussi des éléments qui fuitent pour le moment quand on a les informations qui viennent d'Israël, c'est qu'une reprise des combats contre le régime iranien ne serait pas vue d'un mauvais œil.
0: C'était l'historien Jonathan Piron, donc joint par Harim Lipold. Et malgré ce coup de colère des délégués iraniens qui ont quitté la table des pourparlers pour protester contre un message de Donald Trump jugé insultant, les États-Unis, par la voix d'un diplomate américain, ont affirmé que les négociations avec l'Iran allaient se poursuivre durant toute la nuit de dimanche à lundi, en Suisse donc. En Ukraine, une marche des fiertés s'est tenue ce dimanche à Kiev et cette fois, malgré la loi martiale qui interdit normalement tout rassemblement depuis 2022, le rassemblement a été officiellement autorisé après avoir été seulement toléré les années précédentes. Écoutez ce reportage de notre correspondante sur place, Emmanuelle Chaz.
2: Devant l'université Shevchenko, 5000 personnes venues de toute l'Ukraine se sont rassemblées pour la marche des fiertés, la Kiev Pride.
3: Nos familles font partie de l'Ukraine.
2: Ce slogan fait référence au nouveau code civil très critiqué par les organisations de défense des droits des personnes LGBT car il ne légitime pas leur situation familiale ni ne leur garantit l'égalité de leurs droits. Yulia, 23 ans, explique.
4: C'est très important pour moi d'être là car je veux que chaque personne de notre pays puisse officialiser sa situation, qu'il n'y ait pas de discrimination, que chacun soit libre.
2: Pour marquer le soutien européen à cette marche des fiertés, des délégations étrangères étaient présentes. Gaël Vessière, ambassadeur de France, explique.
5: Il y a des revendications, notamment que les partenaires des soldats qui sont blessés ou tués au front ont les mêmes droits, quelle que soit leur orientation sexuelle. Évidemment, c'est important. Mais c'est aussi une façon de montrer, au fond, l'ancrage européen et l'ancrage dans les valeurs européennes de l'Ukraine d'aujourd'hui.
2: Guerre oblige, les participants ont dû se réfugier dans une station de métro sous la menace de drones russes. Une forte présence policière et une contre-manifestation organisée par l'extrême droite rappellent le chemin à parcourir en Ukraine pour l'égalité de tous. Emmanuel Chaz, Kiev, RFI.
0: En Colombie, le candidat de la droite dure pro-Trump, l'avocat anti-système soutenu donc par les États-Unis, Abelardo de la Espriella, a remporté de justesse le second tour de l'élection présidentielle ce dimanche, faisant basculer très à droite le pays sur la promesse de mater notamment les groupes armés liés au trafic de drogue. Avec plus de 99% des bureaux de vote dépouillés, l'homme d'affaires novice en politique recueille quelque 49,65% des voix. Son rival de gauche, Ivan Cepeda, ne pourra pas rattraper ce retard. Vous écoutez bien RFI, il est 2h06 ici à Paris, minuit 6 en temps universel et 1h06 à Cotonou au Bénin. De nouveaux accords de coopération en vue entre le Bénin justement et le Niger, fruit d'une réunion ce week-end entre des experts des deux pays. Les textes doivent encore être validés au plus haut niveau. La normalisation des relations et notamment la réouverture de la frontière entre les deux pays voisins tient donc à présent à un paraphe des présidents béninois et nigériens. C'est ce que RFI a appris de l'un des participants à la réunion de Cotonou qui s'est refermée ce dimanche soir. Retour sur les principaux points évoqués dans la capitale béninoise avec Jean-Luc Aplogan.
6: Le travail des comités d'experts a débouché sur 3 projets d'accord de coopération exactement. Un sur la défense, un autre sur la sécurité et un dernier sur les conditions globales de réouverture de la frontière commune. Ils ont passé plus de temps sur les dossiers défense et sécurité, point majeur de la brouille entre les deux pays. Le Niger accusait en effet le Bénin de vouloir le déstabiliser en accueillant des bases françaises. À Cotonou, le ministre d'État nigérien Mohamed Toumba, chargé de la sécurité et de l'intérieur, plaidant pour ces nouveaux accords, a exigé une transparence totale sur les dispositifs étrangers stationnés à proximité de la frontière commune entre les deux pays. Sur ce point, le Bénin a toujours affirmé qu'il n'abritait aucune base étrangère dans le nord de son territoire. On ignore en revanche quelle mesure de confiance a été incluse dans cet accord pour assurer les autorités nigériennes. Chaque groupe d'experts doit désormais rendre compte à sa hiérarchie. RFI apprend que les 3 accords, une fois validés, seront signés à Niamey à une date qui reste encore à déterminer. La réouverture de la frontière suivra. Il n'y a pas d'ombre sur le chemin, rassure dans les couloirs un participant. Jean-Luc Aplogan, Cotonou, RFI.
0: Et pour rappel, ce résultat des élections législatives en Éthiopie, que le parti du Premier ministre Abiy Ahmed a remporté très largement avec 90% des sièges de la chambre basse du Parlement. La nouvelle chambre des représentants du peuple, c'est ainsi qu'elle s'appelle, élira le Premier ministre à l'ouverture de la session parlementaire à la rentrée. Abiy Ahmed devrait naturellement être candidat à sa propre succession. Au Royaume-Uni, en voilà un qui n'aura finalement pas résisté à la chaleur et à la pollution. Les épisodes de sécheresse record des dernières années semblent bien avoir eu raison du Major Oak, ce chêne millénaire de la forêt de Sherwood, indissociable du mythe de Robin des Bois, a officiellement été déclaré mort. Sa disparition marque la fin d'une époque pour le patrimoine naturel britannique, Sarah Menahi.
4: C'était l'un des arbres les plus volumineux d'Europe, avec son tronc de 11 mètres de circonférence. Il était un symbole du patrimoine britannique. Après plusieurs printemps de déclin, le Major Oak n'aura cette année produit aucune feuille. Victime notamment du changement climatique, sa disparition est attribuée à la succession d'étés chauds, au tassement du sol provoqué par les 350 000 visiteurs annuels. Les dispositifs en béton censés le préserver ont aussi pu, paradoxalement, accélérer son affaiblissement. Selon la légende, Robin des Bois utilisait ce chêne comme cachette pour échapper à son ennemi juré, le shérif de Nottingham. Mais l'aventure du Major Oak ne s'arrête pas tout à fait là. Si le géant ne bourgeonnera plus, son bois offrira un habitat précieux à de nombreuses espèces et sa descendance est assurée avec de jeunes plants qui ont pu être replantés à travers le Royaume-Uni. Sarah Menei, Londres, RFI.
0: Un mot de football avec ce match qui se termine à l'instant entre l'Uruguay et le Cap-Vert. Eh bien, le Cap-Vert a tenu tête à l'Uruguay. Les deux équipes se neutralisent sur le score de 2-2. C'est la fin de ce journal. Merci à vous de l'avoir suivi. Vous retrouvez tout de suite l'atelier des médias et l'info revient dans 50 minutes sur RFI.
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9: La Slovaquie est un pays d'un peu plus de 5 millions d'habitants situé en Europe centrale. Elle a des frontières communes avec la Pologne, la République tchèque, l'Autriche, la Hongrie et l'Ukraine. Elle est gouvernée par le Premier ministre populiste Robert Fico, revenu au pouvoir pour la 4e fois en 2023. Dans le classement 2026 de la liberté de la presse de Reporters sans frontières, la Slovaquie se classe 37e. Une place qui peut paraître honorable, mais cela en fait tout de même un des moins bons élèves de l'Union européenne. Dans la réalité, les journalistes slovaques témoignent de conditions de travail difficiles, dans un climat tendu, pour ne pas dire de plus en plus hostile à la presse.
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9: Salut, c'est Steven Jambot, vous écoutez l'atelier des médias de RFI, qui chaque semaine dure 20 minutes à la radio, et parfois un peu plus si vous choisissez le podcast. Vous l'avez compris, on va parler de la Slovaquie dans cette émission. Tout à l'heure, j'appellerai le directeur du bureau de Prague de Reporters sans frontières, qui est en charge de l'Europe centrale et orientale. Mais tout de suite, et pendant 10 minutes, prenons la direction de Bratislava. C'est un reportage de Clémence Dubrana-Rollin pour l'Atelier des médias.
10: La capitale slovaque centralise plusieurs rédactions nationales. C'est dans l'une d'entre elles que nous a donné rendez-vous un journaliste d'investigation exerçant son métier depuis 25 ans.
11: Je m'appelle Lukáš Diko, je suis rédacteur en chef du centre d'investigation Jan Kuciak, fondé après l'assassinat de Jan Kuciak, journaliste d'investigation slovaque.
10: Jan Kuciak et sa fiancée Martina Kusnirova ont été tués par balle en février 2018 à leur domicile. Ils avaient 27 ans. Le journaliste travaillait sur un article mettant en lumière les liens entre des responsables politiques slovaques et une mafia italienne. Ce double assassinat a durablement marqué les journalistes slovaques, mais aussi l'ensemble de la société. Dans cette affaire, un troisième procès s'est tenu en début d'année 2026. Il y a des soupçons, mais les responsabilités n'ont pas encore été clairement établies.
11: Ce fut un véritable choc pour moi, ainsi que pour tous les autres journalistes. On n'aurait jamais imaginé qu'une chose aussi horrible puisse se produire ici, en Slovaquie, qu'un journaliste puisse être assassiné à cause de son travail. Beaucoup de journalistes étaient terrifiés, parce qu'au moment où nous avons appris le meurtre, il était encore possible que ces personnes s'en prennent à d'autres journalistes.
10: Diriez-vous que ça a été un tournant majeur dans ce métier ?
11: Cet événement a profondément influencé les rédactions, non seulement en termes de sécurité, renforcée pour les journalistes, mais aussi en termes de prise en compte plus sérieuse des menaces. Autre fait majeur, tous les journalistes de médias concurrents ont commencé à coopérer étroitement. On a lancé le projet Bibliothèque Kochner, auquel la quasi-totalité des médias slovaques ont participé. Ensemble, on a publié des articles et enquêté sur l'homme soupçonné d'avoir commandité l'assassinat de Jan Kuciak.
10: L'homme en question est Marian Kochner, un homme d'affaires actuellement en prison, condamné pour ses pratiques commerciales frauduleuses. Jan Kuciak avait écrit plusieurs articles à son propos. Lukáš Diko poursuit.
11: Je pense que les attaques, l'assassinat de Jan Kuciak et la situation générale du pays, notamment économique des maisons d'édition, ont un impact sur le journalisme d'investigation. On estime qu'il y a seulement une dizaine, voire une quinzaine de véritables journalistes d'investigation en Slovaquie, dont cinq travaillent pour notre centre.
10: Parmi les journalistes d'investigation, on peut également citer Pavol Ripal, porté disparu depuis 2008, et pour lequel la police a rouvert une enquête pour meurtre avec préméditation l'année dernière. Pensez-vous que ces disparitions, meurtres ou intimidations envers les journalistes slovaques dissuadent la jeune génération d'exercer ce métier ?
11: On sait de la part d'étudiants qu'ils ne souhaitent même pas devenir journalistes classiques, ni travailler dans la rédaction d'articles ou de reportages, parce qu'ils ne veulent pas être attaqués presque quotidiennement par les politiciens.
10: Quelles attaques ou restrictions recevez-vous de la part du gouvernement ?
11: Il a par exemple été proposé de créer un organisme d'État chargé d'enregistrer les journalistes et seuls ceux qui seraient enregistrés pourraient exercer cette profession. C'est tout simplement absurde. Il y a aussi eu la politisation de l'audiovisuel public qui est passée sous le contrôle du gouvernement actuel. Mais il y a également d'autres problèmes. La restriction de la loi sur la liberté d'information, la limitation ou la tentative de contraindre les médias à passer par le système correctionnel, la modification des lois relatives au système correctionnel, etc.
10: Parvenez-vous tout de même à continuer d'enquêter en ayant des sources sûres et protégées ?
11: Les enquêtes basées sur les signalements sont moins fréquentes. Mais lorsque certains lanceurs d'alerte sont des sources pour les journalistes, alors leur contribution est cruciale. Actuellement, les institutions étatiques communiquent très peu d'informations sur la corruption ou les détournements de fonds. Il est donc essentiel d'entretenir des relations avec des lanceurs d'alerte ou des sources pour obtenir au moins quelques informations.
10: Qu'espérez-vous aujourd'hui en tant que journaliste slovaque ?
11: Je souhaite ardemment que ce qui est arrivé à Jan Kuciak et Martina Kuznirova ne se reproduise jamais.
10: Merci beaucoup, Lucas, d'avoir accepté cette interview. Avant de se quitter, Lucas Dico m'a demandé de ne pas divulguer l'adresse de sa rédaction, ni de la décrire. Le rédacteur en chef affirme avoir reçu des menaces personnelles à la suite de la publication d'articles il y a quelques années. Plus récemment, la rédaction a été prise à partie par un conseiller du Premier ministre. Lucas et ses journalistes prennent donc toutes les précautions en déménageant régulièrement leur bureau. Direction maintenant une autre rédaction slovaque qui, elle, est installée à la même adresse depuis plusieurs années. Celle de SME Daily, l'un des plus grands quotidiens de Slovaquie. Là-bas m'attend Mikaela Terenzani, responsable de la rédaction.
12: Hi, nice to meet you.
13: Hi, it's good to have you here.
10: Pouvez-vous expliquer votre rôle au sein de SME Daily?
13: Being the head of news desk means that I have a team of about 10 journalists.
14: Être à la tête de la rédaction signifie que je supervise une équipe d'une dizaine de journalistes qui couvrent l'actualité quotidienne du pays, la politique, mais aussi d'autres aspects de la vie des Slovaques.
10: Quand avez-vous remarqué des dégradations de conditions de travail?
13: So when we started off with this current government, immediately we were told that.
14: Dès l'arrivée au pouvoir de ce gouvernement, on nous a immédiatement annoncé qu'on n'aurait pas le droit d'assister aux conférences de presse au siège du gouvernement. Ce dernier a ensuite fait marche arrière et on peut désormais y entrer et y assister. Mais c'était un premier signe annonciateur de difficultés et d'entraves à notre travail journalistique, ce qui se confirme.
10: Le gouvernement dont parle Mikaela est celui de Robert Fico. Le Premier ministre en est à son quatrième mandat. Son troisième mandat avait été écourté par sa démission en 2018 à la suite de l'assassinat de Jan Kuciak qui avait déclenché des manifestations dans tout le pays. Depuis son retour au pouvoir en 2023, Mikaela reconnaît travailler dans un climat très tendu.
14: Généralement, on travaille dans un environnement assez hostile, ce qui se reflète d'une certaine manière dans les articles que nous publions. Parfois, on doit avouer aux lecteurs qu'on ne dispose pas d'informations permettant de dresser un tableau complet de la situation. Il y a aussi les menaces ou intimidations indirectes qui proviennent de remarques très anodines du Premier ministre, de ministres ou d'autres représentants de la coalition au pouvoir qui nous qualifient de diffuseurs de fausses informations.
13: Even worse names,
14: et nous insulte encore davantage.
13: It's very similar to Donald Trump's.
14: C'est très similaire à la façon dont Donald Trump s'adresse à la presse ou parle de la presse.
10: En tant que journaliste, il faut donc être préparé à être éconduit, voire parfois ridiculisé.
14: Oui, pour moi qui suis responsable de la rédaction, la décision d'envoyer quelqu'un à une conférence de presse au siège du gouvernement, surtout sur un sujet dont on sait qu'il sert surtout à masquer quelque chose que le gouvernement veut nous cacher, dégénère généralement. C'est une décision très difficile à prendre, de choisir qui envoyer, car c'est un peu les envoyer se faire salir. Et bien sûr, ces personnes doivent en subir les conséquences à leur retour d'une telle conférence de presse. C'est une réalité quotidienne.
10: Pensez-vous donc qu'à long terme, la couverture médiatique en Slovaquie pourrait devenir plus prudente, voire aseptisée par crainte des conséquences ?
13: Really will come down to the people who do journalism, the practicing journalists, and so far we are.
14: En réalité, tout dépendra des journalistes eux-mêmes. Et pour l'instant, nous sommes déterminés. Je peux vous dire que mes collègues, malgré les menaces, les messages haineux et le climat hostile, n'ont pas perdu leur détermination à faire leur travail correctement. Il se peut que le journalisme devienne moins attractif pour certains. Qu'ils devront aussi faire attention à leurs moyens de subsistance en cette période de difficultés économique que nous traversons, mais je ne vois personne parmi mes collègues prêt à baisser les bras.
10: À l'heure de la désinformation sur les réseaux sociaux, des réformes qui visent à censurer la presse et d'un budget toujours plus restreint, la journaliste espère également que les Slovaques ne sont pas prêts de baisser ni les bras ni la garde.
14: Il existe de nombreuses façons de soutenir la liberté de la presse. Il faut notamment être conscient de ce que signifie réellement le journalisme. De ce qui constitue une information fiable et se comporter en bon citoyen en évitant les sources de désinformation et en faisant preuve d'esprit critique. Et bien sûr, soutenir la liberté de la presse, c'est aussi s'abonner et être des lecteurs assidus des journaux. C'est ce que nous espérons toujours, que de nombreuses personnes aient réellement besoin de nous entendre. Et jusqu'à présent, elles ont été là pour nous et nous avons été là pour elles.
4: Comment vous sentez-vous aujourd'hui, personnellement, en tant que journaliste et citoyenne slovaque, face à cette situation ?
14: J'ai souvent l'impression que les choses sont difficiles et je suis consciente des nombreux événements qui se déroulent dans le pays et qui pourraient facilement me décourager. Mais j'essaie de résister et de continuer à faire mon travail.
4: En cette fin de semaine, la rédaction commence à se vider. Seules les télévisions restent allumées, diffusant en continu des images du Premier ministre, dont il fait peu de doute qu'il remettra son titre en jeu l'année prochaine. Car ici, en Slovaquie, le nombre de mandats n'est pas limité.
9: Slovaquie, les journalistes face à un climat politique hostile. C'était un reportage de Clémence Dubrana-Rollin, réalisé par Mathieu De Gueldre. Vous écoutez l'atelier des médias de RFI et comme je vous le disais plus tôt, je suis en ligne avec le directeur du bureau de Prague de Reporters sans frontières. Bonjour Pavel Salaj.
15: Bonjour.
9: Dans ce reportage, Lukas Diko et Michaela Terenzani décrivent un climat politique hostile en Slovaquie pour les journalistes. Est-ce que cela correspond exactement à ce que RSF observe sur le terrain ces dernières années ?
15: Oui, cela correspond parfaitement. La Slovaquie a chuté de 20 places dans notre classement ces trois dernières années. Donc, depuis que le Premier ministre Robert Fico est revenu au pouvoir, il a réussi depuis à mettre au pas l'audiovisuel public, qui désormais sert le gouvernement. Et pour la première fois dans notre histoire, de l'histoire de RSF, depuis 40 ans, nous avons porter plainte contre un audiovisuel public, donc à l'occurrence la radio et la télévision slovaque, et c'est une plainte déposée pour le manque d'impartialité et du pluralisme auprès du régulateur des médias. C'est assez symptomatique. Nous avons placé Robert Fico sur notre liste des prédateurs de la liberté de la presse. Évidemment, c'est pas quelqu'un qui fait assassiner les journalistes ou qui les emprisonne, mais c'est un premier ministre européen qui n'a pas de pair en Europe en termes d'attaque verbale contre les journalistes, et son parti Smer a même payé des publicités, des posts sur les réseaux sociaux qui attaquaient de manière très violente les journalistes avec l'objectif de les discréditer. Donc c'est une véritable politique du parti et du gouvernement de attaquer les journalistes, les dénigrer.
9: Pavel Salaj, la Slovaquie, je l'ai dit tout à l'heure en début d'émission, est classée 37e au classement RSF 2026 de la liberté de la presse. Ce n'est pas si mal, mais derrière ce classement se cachent des disparités spécifiques, c'est-à-dire que si elle est haut, c'est qu'il y a encore tout de même quelques garde-fous, mais que sur certains points, la Slovaquie a dégringolé dans ce classement.
15: Je pense qu'il y a deux facteurs qui continuent à empêcher la Slovaquie de sombrer encore davantage. Le premier, c'est le système judiciaire. Donc, ce dernier temps, nous avons eu des décisions de justice favorables à la liberté de la presse, à l'indépendance des médias. Et il faut aussi dire que si le commanditaire de l'assassinat du journaliste Jan Kuciak et de sa compagne n'est toujours pas condamné, le principal suspect est en prison et est actuellement jugé pour la troisième fois. Et le deuxième facteur, c'est l'économie des médias. Donc, même si la Slovaquie, c'est un petit marché, vous l'aviez dit, de 5 millions d'habitants, il y a des systèmes d'abonnement numérique. Et grâce à ces abonnements numériques, donc qui assurent pour certains des médias leur principal revenu, ces médias sont indépendants du gouvernement, des fonds publics, et sont viables sur le long terme. Et donc, cela veut dire aussi qu'il y a une forte demande du public slovaque pour un journalisme indépendant. Et les citoyens slovaques sont prêts à payer pour cette information fiable. Et je vais terminer en disant que Denik N, par exemple, c'est une des plus grandes rédactions, a même investi dans les médias en République tchèque et a récemment acheté un média européen à Bruxelles, EU Observer. Donc, la Slovaquie, c'est pas seulement Fico et les atteintes à la liberté de la presse, c'est aussi la résistance des journalistes et c'est aussi une certaine indépendance de la justice. La Slovaquie, c'est pas encore la Hongrie. Et je pense que c'est bien exprimé par notre classement, puisque la Slovaquie, elle est 37e, et, alors que la Hongrie, elle est 74e. Et évidemment, ce classement n'a pas encore pris en compte les récentes élections en Hongrie qui ont signé la défaite et le départ de Viktor Orban.
9: Alors justement, Pavel Salaj, le 12 avril dernier, Viktor Orban a perdu le pouvoir en Hongrie après 16 ans à la tête du pays. Son successeur, Peter Madiar, promet une nouvelle loi sur les médias, la restauration de l'audiovisuel public. Est-ce que Reporters sans frontières y croit ?
15: Oui, nous pensons que cette élection et ce changement de gouvernement est une excellente opportunité pour améliorer la liberté de la presse et le droit des citoyens hongrois à l'information fiable. Jusqu'à présent, ils ont vécu dans une sorte de pays de propagande. Viktor Orbán avait construit un véritable empire de désinformation qui a communiqué à leurs propres citoyens la propagande du Kremlin. Peter Madiar, le nouveau Premier ministre, a fait des promesses importantes. Déjà dans le programme de son parti, KISA, il y a des mesures que nous avions saluées. Et je pense que la politique des réformes est en marche. Et je pense que ce qui est important, c'est trois choses. La première, c'est que la Hongrie respecte la législation européenne, donc notamment l'acte européen sur la liberté des médias, qui couvre en fait beaucoup de sujets et propose des remèdes aux problèmes de liberté de la presse en Hongrie, que ça concerne les médias et l'indépendance des médias publics, ou disons la distribution de la publicité d'État qui a servi d'instrument pour contrôler les médias pour Viktor Orban et qui n'a pas été transparente et équitable. Deuxième chose, il faut que toute réforme de liberté de la presse soit faite après un débat d'experts et après avoir donné la parole à toutes les parties prenantes qui sont concernées. Et je pense notamment aux médias indépendants qui ont survécu à ces 16 dures années de Viktor Orban. Et enfin, la troisième condition d'une amélioration viable et soutenable, c'est l'accord du Parlement, le débat parlementaire. Donc le Parlement qui est issu de cette élection, il doit pouvoir approuver ces réformes après les avoir discutées.
9: Merci beaucoup Pavel Salaj, merci.
15: Merci.
9: Je rappelle que vous êtes directeur du bureau de Prague de Reporters sans frontières. C'est la fin de cet épisode de l'Atelier des médias, une émission de radio disponible d'abord en podcast le samedi matin sur l'application d'écoute de votre choix. Abonnez-vous si ce n'est pas déjà fait. Mathieu De Gueldre était à la réalisation, merci à lui. Pour me contacter, écrivez-moi à l'adresse atelier@rfi.fr. Je m'appelle Steven Jambeau et je vous donne rendez-vous la semaine prochaine pour un nouveau numéro de l'Atelier des médias. Merci d'écouter la Radio Mondiale.
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0: C'était la session live de Melted Milk pour la sortie du nouvel album Time Out. Les Parisiens auront la chance de les voir et de les écouter à la Cigale le 26 mars. Suivant.
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0: Une session live qui se transforme peut-être en session love avec The Butt Shakers et sa bouillante chanteuse Ciara Thompson. Le groupe lyonnais sort Lessons in Love, main de fer dans gants de velours, parce que là, on donne quand même dans le protest song, c'est-à-dire le chant contestataire, surtout avec le premier titre, Good Intention, qui pose la question, est-ce que c'est suffisant, sous-titré, de s'énerver derrière son ordinateur?
2: Est-ce que je peux avoir juste un peu plus de ma voix, s'il te plaît?
0: On monte la voix pour Ciara, merci.
2: Très original pour une chanteuse.
0: Oui, bon, bah voilà. Allez, en piste, The Butt Shakers sur RFI dans la session live.

0: Les Butt Shakers, invités dans la session live pour la sortie du nouvel album Lessons in Love. Le titre qui vient d'être interprété ici au grand studio, c'était Good Intentions. Alors attention, générique. Au chant, Ciara Thompson, à la batterie, Cédric Gerfaux, à la guitare, Riyad Klai, à la basse, Théo Fardel, au saxophone, Adrien Hamet, et au trombone, Franck Boiron. Madame, monsieur, bonsoir.
1: Bonsoir.
0: Alors Théo, vous êtes au courant quand même que vous jouez avec un répertoire qui était là bien avant votre naissance. Qu'est-ce qui vous plaît dans cette esthétique années 60-70 américaine ?
2: Personnellement, j'ai grandi très loin de la musique, en fait, dans un quartier de Villeurbanne et tout, où j'ai pas particulièrement écouté de musique quand j'étais enfant. En vérité, ma mère était assez passionnée de Otis Redding, Stevie Wonder et tout, mais ça, elle a un peu mis les vinyles à la cave quand je suis né, et du coup, je les ai pas forcément. Bonne question, elle se posait elle-même la question, mais du coup, voilà. Et ouais, ça me touche pour j'aime beaucoup les chansons, j'aime bien jouer des chansons quoi. C'est une musique qui est très basée sur le texte, mais qui a aussi on a beaucoup à faire en tant que musicien. Je pense que c'est un travail aussi qui rend humble en fait dans le jeu, parce que on doit aussi beaucoup laisser place au chant, et moi j'adore ça, de jouer des choses simples, efficaces.
0: Quand vous avez changé un peu de musicien, Ciara Thompson, vous avez fait passer des auditions, c'était un peu comme The Voice et tout.
3: Je sais pas, après c'était une expérience étrange parce qu'on n'avait jamais fait. Les Butt Shakers, ça a toujours été un groupe d'amis, et du coup on a toujours eu, c'est un peu par le copinage que les gens ils sont entrés dans le projet. Et là, c'était la première fois qu'on a dit on veut faire des auditions, quoi. Moi, j'ai senti tout de suite des trucs avec certaines personnes. T'as vraiment, il y a des évidences. Et c'est autant humain que la musique, mais c'était une expérience très, très stressante pour nous, comme j'imagine vraiment pour vous aussi, mais.
0: Vous étiez toute seule à choisir, Ciara?
3: Non, on était avec le section cuivre qui est resté.
0: Le tromboniste, vous dire Franck?
3: Franck. Mmh. Et Thibaut Fontana, qui est pas là aujourd'hui. Mais on a choisi ensemble parce que, on avait envie tous d'avoir encore cette idée d'identité groupe. Tout le monde met des pattes dedans, tout le monde fait du compo. On a toujours cette idée un peu démocratique il faut que ça passe par le groupe, quoi. C'est que chacun soit d'accord et que chacun trouve sa place, quoi.
0: J'ai regardé ce que vous avez fait pour Arte Concert. Alors évidemment, on se fait toujours vaguement un petit câlin avant de monter sur scène. On partage l'énergie et probablement le trac aussi. Et vous avez dit ce qu'il y avait derrière le titre Good Intentions que vous avez joué à l'instant avec vos musiciens. J'ai vraiment le sentiment que vous en avez mis ras la couette d'un monde saturé d'indignation. Je suis pas contente, je vais signer une pétition, je suis très indignée, mais sur les réseaux, et après il n'y a plus personne.
3: Ah ouais.
0: Alors que faire?
3: C'est vraiment ça, oui, c'est de dire aussi c'est quoi les intentions qu'on met derrière les choses, parce que c'est vrai, ces trucs de... Moi, j'ai compris ça en France, ce que j'appelle maintenant les manifs, c'est les grumpy marches. Les gens, on n'est pas contents, on fait un petit parcours et après on rentre chez nous. Et en France, comme aux États-Unis, on prend beaucoup de références, je trouve, du mouvement, mouvement civil aux États-Unis dans les années 60.
0: Et civil on voit ces images,
3: droit
0: civil, oui.
3: Et du coup, on voit ces images et on oublie que c'était pas que des marches. Ils marchaient pour aller quelque part et pour surtout de faire des trucs illégaux, d'aller dans les endroits que ils avaient pas la permission. Ils freinaient la loi, quoi. C'est pas juste de faire un petit tour et après rentrer chez toi et ou signer une pétition et penser que ça va changer quelque chose. Et je trouve que c'est des gestes avec un bon fond. Mais c'est il faut qu'on va au fond de nos intentions, quoi. C'est il faut avoir des intentions qui sont claires et je pense que on essaie tous comme on peut. C'est pas un jugement parce que moi je me trouve dedans aussi, hein, de liker des trucs, de partager et derrière il passe pas grand chose, quoi.
2: C'est pas de jeter la pierre sur ses petites intentions. C'est on est tous concernés, autant Ciara que nous, le groupe, que n'importe qui. En même temps, nous on est sur les réseaux sociaux, mais il y a des gens qui se font capturer par ICE et déportés dans des camps, et enfin c'est compliqué de trouver sa voie pour lutter face à ça, quoi.

0: Lessons in Love, c'est le titre du morceau, c'est aussi le titre du nouvel album des Butt Shakers. Autour de la table, donc Ciara Thompson qui est la chanteuse, et vous écrivez tous les textes, c'est en anglais, vous êtes la seule à maîtriser parfaitement cette langue.
1: C'est vrai. Après les autres ils parlent bien, mais non, c'est moi qui fais les textes, Text Melody, ouais.
0: Vous connaissez un peu les États-Unis, Théo, non. Théo Fardel?
2: Non, j'ai pas encore eu la chance d'y aller.
0: Elle a pas, oui, remarqué.
1: On a jamais allé.
0: Non, c'est pas le moment.
1: Et même hors de ce moment, c'est très très compliqué de tourner aux États-Unis. En gros, Live Nation, ils ont pris tous les games. Donc, moi, j'ai des amis qui sont confrontés de cette problème actuel, c'est que les peu salles qui restent, qui sont de petite taille, bah, il faut que tu loues la salle, mais c'est à toi de trouver ton premier parti, c'est à toi de te faire le promo, et t'es là, mais on habite en France, mec, on n'est pas, je connais pas des groupes locaux en Philadelphie, hein. C'est, donc, il y a déjà ça, et vraiment, avec Live Nation, c'est compliqué, quoi, on peut dire, parce
0: que c'est un mastodonte qui mange tout.
1: Bah oui, et surtout que Live Nation, ils ont acheté des venues, des salles de concert, des festivals. Et en gros, ils arrivent avec ton petit projet, ils disent si vous voulez jouer, faut signer avec nous. Point. La plupart des groupes, on sont forcés à signer avec Live Nation. Et derrière, c'est des conditions nulles, avec un pays nul.
0: Donc si t'as un projet, on va dire, indépendant, c'est très difficile d'aller tourner aux États-Unis, quoi.
1: Oui.
0: Voilà. C'est fait.
1: C'est fait. Mmh. Donc là, on tourne beaucoup en Europe et on profite de ça. Mais moi, j'aimerais bien vraiment d'aller là-bas parce que je trouve qu'il y a un truc aussi quand tu fais une musique qui vient d'une culture spécifique, aussi spécifique que ça. J'aimerais bien avoir les validations de cette public-là, de dire, d'avoir des... Tu vois, d'aller à Saint-Louis ou Memphis, New Orleans. Mais New Memphis, pour moi, c'est vraiment... Memphis, c'est le top.
0: Si tu... C'est la ville de la Somme.
1: Bah oui, si tu joues bien à Memphis, c'est validation totale.
0: C'est combien de temps que vous vivez en France, Ciara, maintenant?
1: Moi, ça fait 18 ans.
0: 18 ans?
1: 18 ans, ouais.
0: Ça fait long?
1: Oui, bah, je suis venue ici avec aucune idée, aucune intention de rester.
0: Et c'était déjà la soul qui était votre univers. Vous avez fait continuer ce que vous aviez commencé aux États-Unis?
1: Non, quand j'habitais à Saint-Louis, j'étais dans pas mal de groupes plus DIY punk.
0: Mais oui, mais c'était une vague, ça aussi. Dans les années 90, c'était les do-it-yourself, quoi.
1: Ah ouais, grave.
0: Et c'était punk.
1: Et c'était punk.
0: J'essaie de vous imaginer dans un groupe punk, ça doit être sympa. Je suis sûre que les cheveux n'étaient pas de la même couleur.
1: Non, ça va. Non, j'ai jamais trop changé. Franchement, depuis que j'ai l'afro, parce qu'en plus, petite, j'ai laissé mes cheveux tout tombe. Quand j'ai découvert mon afro, je dis, non, je laisse. Donc, j'ai toujours eu ça, mais.
0: C'est notre point couture du moment, Théo, restez.
1: Reste avec nous. Hein.
2: J'aime bien les cheveux aussi.
1: Oui, un petit afro
0: et donc,
1: aussi, quoi.
0: Passer du mouvement do it yourself version punk aux États-Unis à la soul du côté de
1: France,
0: Lyon.
1: Ouais.
0: Oui, en France.
1: Bah,
0: qu'est-ce qui vous est arrivé sur l'Atlantique?
1: Bah,
0: un tsunami.
1: C'était vraiment juste la chance qui m'a ramené à ce projet parce que j'étais étudiante à Lyon. Et j'ai croisé le premier guitariste du groupe, qu'à la base, le Butt Shakers, c'était un groupe de reprise. Et du coup, on a commencé à parler un peu, on avait juste vraiment croisé dans un bar à Lyon. Et c'était vraiment juste on a tout de suite commencé à parler de punk, des groupes alternatifs, garage. Et ça sortait comme ça, on dit, oui, bon, on fait des auditions, oh bah oui, je passe. C'était pas du tout, je le regrette vraiment pas. D'avoir gardé, de faire ce style de musique parce que c'est ce que j'ai grandi avec. À la maison, j'écoutais énormément de la musique soul. Finalement, j'écoute encore plus la soul qu'autre chose. La soul m'a toujours gardé, m'a toujours porté. Donc,
0: Je vais vous laisser retourner avec vos musiciens, Ciara. Donc, Théo à la basse, Théo Fardel, bien sûr, Adrien, mais au saxophone, Franck Boiron au trombone, Riyad Klai à la guitare et Cédric Gerfaux à la batterie.

C'était la session live des Butch Checkers juste avant Malted Milk. 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Réalisation Adrien Toureau, son, on avait Mathias Taylor et Benoît Le Tyran. Allez, au revoir maintenant. Je vous ai dit au revoir, mais j'ai menti. Je reste à vélo le long de la baie de San Francisco ou tanké en Australie. Anaïs Rosso s'est forgé un univers de dandy routarde, biberonné à la rumba congolaise un peu, à Maria Callas et Orita Mitsuko beaucoup. L'album serait-il pour cette année? Enfin, Anaïs Rosso sur RFI.

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0: 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Il est 4h à Paris, 2h en temps universel et c'est l'heure de votre rendez-vous avec l'info sur la Radio du Monde.
1: Jérôme Bastion.
0: Au sommaire de cette édition, la Colombie basculerait-elle à droite? Les résultats du second tour de la présidentielle sont serrés et pas encore annoncés officiellement. Mais le candidat de la droite dure, Abelardo de la Espriella, semble bien avoir remporté le scrutin. Une première journée de négociations entre Iraniens et Américains qui a failli tourner court en Suisse après des propos menaçants de Donald Trump à l'encontre de Téhéran qui a momentanément quitté la rencontre avant de revenir à la table des négociations. Une fête de la musique marquée par la canicule et des restrictions sanitaires s'est déroulée ce dimanche en France. À Paris, la France Insoumise en a profité pour organiser un défilé et un concert au relent très politique. Enfin, nous parlerons journal football pour refermer ce journal avec les résultats des matchs de la seconde journée joués ce dimanche, une rencontre encore en cours et les rendez-vous de la semaine. En Colombie, le candidat de la droite dure à la présidentielle, Abelardo de la Espriella, qui est quasiment assuré de sa victoire, même si les résultats serrés n'ont pas été proclamés officiellement en raison d'un écart étroit d'à peine un point avec son rival, l'héritier de la gauche au pouvoir, Iván Cepeda. Écoutez la réaction de cette militante pro-Espriella, célébrant dans la capitale, Bogota, la victoire du candidat d'extrême droite, Juanita Gutiérrez. 22 ans, est venue se mêler au concert des klaxons et des feux d'artifice.
2: On a vu que les gens célébraient, donc il fallait qu'on vienne. On est tellement heureux. La Colombie avait besoin de changer de gouvernement. On était fatigués de Petro. On a besoin que les entreprises puissent créer de l'emploi pour que tout le monde puisse en sortir, que l'économie évolue et qu'on arrête d'être aussi endettés comme l'a fait Petro. On croit en l'égalité, nous, et c'est pour ça qu'on espère que Abelardo va faire une très très bonne présidence. On est juste heureux, très heureux, et on avait besoin d'un changement urgent.
3: Los colombianos necesitábamos un cambio urgente.
0: Les propos de cette militante pro-Espriella, le candidat de droite, donc probable vainqueur de la présidentielle en Colombie, recueilli par notre correspondante sur place, Camille Bouju, l'avocat millionnaire de 47 ans, probable vainqueur, donc, je vous le disais, qui a affirmé avoir reçu les félicitations du président américain, Donald Trump, mais aussi du président chilien, José Cast. Il promet de resserrer les liens entre Bogota et Washington, pour lutter contre le narcotrafic dans ce pays en proie à la violence des gangs armés. Policiers et paysans se sont affrontés dimanche dans le département bolivien de Cochabamba, le bastion politique de l'ancien président Evo Morales, lors du premier incident de ce type depuis l'entrée en vigueur de l'état d'exception, a constaté l'agence France-Presse sur place. La première journée de pourparlers États-Unis-Iran ce dimanche en Suisse s'est achevée tard dans la nuit, il y a environ une demi-heure. Des discussions visant à finaliser le protocole d'accord signé la semaine dernière et devant aboutir, sous un délai de 60 jours renouvelable, à mettre un terme au conflit au Moyen-Orient. C'est dans un climat particulièrement tendu que s'est déroulée cette première journée, alors que le cessez-le-feu au Liban est déjà mis à rude épreuve et que les tensions se ravivent autour du détroit d'Ormuz, les deux pays semblent être parvenus à relancer le dialogue. Nous reviendrons dans un instant sur les résultats de ce premier face-à-face. Mais posons-nous la question sur ce que révèle la composition des délégations et leurs intentions réelles, côté Washington comme côté Téhéran. Côté iranien, on retrouve notamment Abbas Araghchi, l'un des artisans de l'accord sur le nucléaire de 2015. Côté américain, le vice-président J.D. Vance est entouré de Steve Witkoff et Jared Kushner, deux équipes aux profils très différents, donc, explique Jonathan Piron, historien et spécialiste du Moyen-Orient.
4: Quand on analyse la composition des deux délégations, déjà en fait elle rappelle des délégations précédentes et qui avaient mis aussi du temps à négocier différents accords, et on voit qu'il n'y a pas le même niveau de technicité en fait dans ces différentes délégations. On pointe souvent l'espèce d'amateurisme en fait de la délégation américaine face à une équipe iranienne plus rigoureuse. Maintenant, il faut aussi un peu nuancer, il y a quand même aussi des tensions qui existent à l'intérieur de la délégation iranienne, avec aussi un consensus qui doit être atteint entre les différentes factions, tandis que du côté américain, il y a finalement une plus grande unicité, une cohésion dans la manière dont on voit les choses. Maintenant, on connaît aussi la manière de négocier des Iraniens qui jouent sur l'usure, qui jouent aussi sur la capacité de faire jouer l'impatience, en fait, de l'équipe adverse, et aussi avec une volonté de négocier jusqu'à un point de technicité très loin, parfois même en fait à la virgule. Et donc il faudra voir alors du côté américain comment cette réponse va s'incarner autour justement de certains points parfois très techniques, alors qu'on a affaire aussi à des personnes qui ont un profil plutôt politique.
0: L'historien Jonathan Piron avec Achim Lippold. L'Iran et les États-Unis se sont accordés donc sur une ligne de communication pour sécuriser le transit dans le détroit d'Ormuz, sur une feuille de route pour conclure dans les 60 jours un accord définitif et sur une cellule de gestion des conflits pour mettre fin aux affrontements au Liban, ont annoncé les médiateurs. L'Iran fait état de bons progrès dans ses négociations. Nous parlons maintenant de la situation de la fête de la musique qui s'est organisée dans toute la France, notamment à Paris, malgré la canicule et des restrictions sanitaires comme la restriction de vente d'alcool. La moitié du pays est concernée par ces chaleurs extrêmes. Un certain nombre de villes avaient même annulé des concerts, mais pas à Paris. Et parmi ces concerts, il y avait celui à l'initiative de la France Insoumise. Le parti de Jean-Luc Mélenchon a choisi d'en faire un événement politique à l'approche de la présidentielle. Marie Lecoq.
5: Il y a cette banderole au-dessus de la Seine, prévue pour l'occasion, place de la République, en grosses lettres. Concert antiraciste et en plus petite, Mélenchon 2027. Car l'événement prend une dimension politique à l'approche de la présidentielle. On écoute Jean-Luc Mélenchon un peu plus tôt pendant la marche.
6: En 2022, à 400 000 voix près, on éjectait Madame Le Pen du deuxième tour. Alors cette fois-ci, personne peut dire « je ne savais pas ».
5: Et puis ce concert, il se déroule en pleine canicule, sous 36 degrés exactement. Le concert a failli être annulé, non pas à cause de la chaleur, mais par une décision de la préfecture de police pour trouble à l'ordre public. Il a finalement été autorisé vendredi soir par le tribunal administratif, estimant les risques insuffisamment justifiés. Une victoire pour le parti de Jean-Luc Mélenchon qui avait déjà prévu de faire appel. La députée insoumise Mathilde Panot en a profité pour envoyer un message à la préfecture.
7: Ils ont raison d'avoir peur de nous. Ils nous espéraient tristes, résignés, nous aussi joyeux et déterminés.
5: Ce concert suscite de nombreuses réactions politiques, y compris à gauche. Certains parlent d'une stratégie habile de la part de LFI d'associer son image à l'un des événements populaires les plus suivis du pays. D'autres dénoncent une récupération politique, d'autant plus quand elle se déroule sur une place chargée de symboles, la place de la République.
0: Un reportage signé Marie Lecoq. En football, c'est la Coupe du Monde, bien sûr, et la rencontre Sénégal-Norvège qui se jouera dans la nuit de lundi à mardi au MetLife Stadium de New York. Réveil impératif pour les Lions après leur défaite lors de la première journée. 6 jours de repos qui n'auront pas été un long fleuve tranquille avec de nombreuses rumeurs autour de la sélection. Les Sénégalais étaient d'ailleurs venus en conférence de presse d'avant-match pour dissiper les malentendus. Antoine Grenier.
8: Et le message martelé appelle à l'unité avant un match important. Pas question toutefois de mettre la poussière sous le tapis. Oui, il y a eu des dysfonctionnements, reconnaît Pape Tiao, le sélectionneur, confirmant ainsi du bout des lèvres les informations apparues sur les réseaux. Mécontentement des joueurs pour des questions de primes non payées, qualité des repas au camp de base des Sénégalais ou encore l'épineux sujet de son propre contrat dont la signature traînait depuis le mois de février. C'est réglé, a assuré le technicien. Pas une question d'argent, plutôt de principe et de respect. Pape Tiao qui n'a pas souhaité préciser la durée ni le montant de son contrat, laissant à sa fédération le soin de communiquer plus tard. Du côté des joueurs, réponse de Mori Diao, le gardien des Lions, c'est des problèmes réglés en interne. On a un groupe de joueurs professionnels et qui savent faire la part des choses. Tous les problèmes ne nous feront pas perdre de vue notre objectif commun. Le portier remplaçant pour qui l'union sacrée est nécessaire avant cette rencontre. Match important pour les Sénégalais battus par la France et qui devront se mesurer à une Norvège en forme, portée par un Erling Haaland, double buteur face à l'Irak. Antoine Grenier, New York, RFI.
0: Et les matchs de cette deuxième journée joués ces dernières heures. L'Espagne a corrigé l'Arabie Saoudite 4-0. La Belgique a concédé son deuxième match nul du mondial face à l'Iran 0-0. L'Uruguay et le Cap-Vert se sont neutralisés 2-2. Et la Nouvelle-Zélande mène en ce moment même 1-0 face à l'Égypte. C'est la fin de ce journal. Merci à vous de l'avoir suivi. Tout de suite, vous retrouvez le Club RFI.
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13: Le club RFI de loin, l'émission la plus proche. Bonsoir à tous, bienvenue au club, le magazine des initiatives des clubs RFI. Cécile Bonici et moi-même, nous sommes très heureux de vous retrouver.
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13: Cette semaine, nous accueillons le club RFI de Bukavu, en République démocratique du Congo, et nous avons avec nous Nicole Batik. Bonsoir Nicole.
14: Bonsoir Eric, bonsoir à tous les membres de club RFI et à tous.
13: Alors Nicole, comment ça se passe au club RFI? Je sais que vous avez organisé pas mal d'initiatives ces derniers temps, malgré des situations un peu compliquées dans la région.
14: Oui, Eric, on va dire que ça a été un pari plutôt gagné. Les jeunes du club RFI, comme toujours, se sont montrés déterminés, courageux, et on a organisé une série des activités dans le cadre du projet Les Mégaphones de la Nature, qui est un projet financé par Canal France International et exécuté par le club de Bukavu.
13: Alors, les mégaphones, c'est-à-dire donc que ce sont les porte-voix de la nature, puisque c'est cette terre qui nous fait vivre, donc il faut prendre soin de cette nature, de cette terre.
14: Exactement, d'où notre petite brigade qu'on a nommée Brigade Verte, qui est composée bien sûr de nos mégaphones de la nature. C'est évidemment des écologistes activistes qui défendent la nature et qui aussi, en plus de défendre, ils sensibilisent à des gestes éco-responsables.
13: Mais on constate que dans la région, donc en Afrique, on prend de plus en plus en compte le respect de la nature, la défense de l'environnement. C'est quelque chose que vous voyez auprès des jeunes de la région?
14: Exactement, il y a cette prise de conscience qui est en train de prendre de l'ampleur. Et nous, au club RFI, on en a fait notre cheval de bataille depuis 2018, déjà qu'on avait commencé avec Gorilla FM dans le parc de Kahuzi-Biega. Aujourd'hui, nos initiatives sont aussi copiées par la jeunesse en général. On est fiers hein, d'inspirer cette jeunesse-là et de mener ensemble cette lutte noble. Alors oui, les efforts pour la protection de l'environnement sont là, de plus en plus, mais il y a également, comme dans tous les autres domaines de la vie, la prolifération de réseaux sociaux a eu aussi des conséquences dans ce domaine-là, notamment sur la désinformation, sur des questions qui concernent l'environnement, qui peut constituer très très rapidement un danger parce que ça peut impacter, on va dire, les efforts de conservation de l'environnement et ça peut aussi nuire à la politique de sensibilisation, des plaidoyers ou alors des actions de régénération si rien ne fait pour contrer cette désinformation.
13: Alors c'est tout nouveau chez vous, hein. On parle souvent de désinformation, d'infox dans tous les autres domaines et là vous vous êtes dit que ça aussi c'est important parce que cette nature, il y a des informations qu'on peut faire passer qui vont au détriment de la nature. Et là, c'est un autre combat que vous avez engagé.
14: Exactement. Mmh. Et ça ne vient pas de nulle part, en fait. C'est après avoir vécu un phénomène qui, pour nous, est un danger. D'ailleurs, si rien n'est fait, il y a quelques années, il y a éruption de Nyiragongo. Et après, les cratères étaient vides. On a découvert que c'était vide. Il y a des informations qui sont parties dans tous les sens, soi-disant qu'il y a eu des gens qui ont prié, les volcans s'est vidé. Il y a des coutumiers qui ont dit que c'est grâce à leur magie et tout. Alors que nous, en réfléchissant, en interrogeant des scientifiques, ils nous ont dit qu'il y a une forte probabilité que ces laves sont en divagation sous le sol. Et qu'est-ce qu'il y a à côté de Goma? C'est le lac Kivu. Le lac Kivu est plein de gaz, non seulement de gaz dioxyde de carbone, Il y a aussi le gaz méthane, mais il y a plus aussi de dioxyde de carbone qui est très très inflammable. Et on connaît le scénario tristement célèbre du lac Myoso. C'est notamment en prévision de ce genre de catastrophes que nous nous sommes orientés vers la désinformation dans les domaines de l'environnement.
13: Alors, comment se déroulent ces activités? Donc, une campagne de sensibilisation, vous allez vers les gens, vous faites des prospectus, vous discutez avec les gens, vous allez sur le terrain, ça c'est important, sur le terrain pour montrer les dégâts que ça peut causer.
14: Alors, on a deux niveaux dans l'exécution. Il y a un premier niveau où on ramène les décideurs et tous les acteurs de l'écosystème dans une salle, on les sensibilise sur cette nouveauté de la désinformation dans le secteur de l'environnement, comment lutter contre ça, comment freiner la propagation des infox, ainsi de suite. Mais l'autre volet, ça, c'est des capacités, cette jeunesse qu'on a pris, nous, comme brigade de l'environnement, c'est des activistes écologistes, membres de Club RFI, qu'on a formés pour que eux aillent sur le terrain maintenant. Et sur le terrain, on leur a donné des munitions, comme on peut dire. C'est l'application qu'on a créée, qui s'appelle Brigade Verte. C'est une plateforme numérique qui réunit tous les autres écologistes de par le monde et qui discutent environnement. Mais il y a aussi la bande dessinée et nos brigadiers partent sur le terrain avec ces outils-là pour sensibiliser la jeunesse et à tous les niveaux, que ce soit des jeunes scolaires ou des jeunes étudiants ou des jeunes qui ont commencé la vie active. Mais c'est des jeunes qui partent à la rencontre des autres jeunes et qui leur parlent de l'importance de conserver cette terre que nous, on a reçue en bon état et qu'on a la responsabilité de la transmettre aussi aux générations qui vont venir en bon état. Donc, il faut être responsable et voilà les messages qu'ils apportent.
13: On a parlé donc de ces formations pour ces jeunes. Comment ça se passe? Vous avez des spécialistes, des écologistes avec vous, des enseignants pour justement créer ces brigades vertes?
14: Oui, on a eu à trouver des formateurs, notamment de Congo Tchèque, qui ont formé nos jeunes au fact-checking et qui les ont outillés pendant cette formation qui a duré 4 jours. Et ils ont aussi été sensibilisés. Donc, des formations, on a eu recours aux organisations qui sont plus calées dans ce domaine-là, notamment Congo Tchèque.
13: Donc, ces jeunes que vous accompagnez, il y a de l'espoir, Nicole Bahati, du Club RFI,
14: oui. À
13: vous.
14: Évidemment, il y a de l'espoir. Le Club RFI est par nature porteur d'espoir, donc oui, il y a de l'espoir, beaucoup plus d'engagement de la part de la jeunesse, beaucoup plus de jeunes engagés. Tu as vu, Eric, des images de nos activités récentes. On a eu dans une salle de 1000 personnes, la salle était pleine jusqu'à voir des gens à l'extérieur. Donc oui, de l'espoir, il y en a. De plus en plus de jeunes qui s'engagent dans cette thématique ou dans ce combat, on va dire, noble, et qui nous rend encore plus d'espoir, parce que là, on sait que, on va dire, la terre est entre les bonnes mains.
13: Entre les bonnes mains. Et c'est là où c'est important, donc, le réseau des clubs, puisque ça permet aussi aux autres clubs de partager avec vous ces expériences, et puis, de leur côté, dans d'autres pays, de mener ce genre d'activité, comme tu l'as dit, noble, pour sauver cette terre que nous avons en main et pour les laisser en bonne main pour cette génération à venir. Nicole Bahati, en tout cas, merci pour cette initiative autour de l'environnement. Et c'est toujours un plaisir de voir comment les clubs RFI gèrent toutes ces activités. Donc, vous pourrez, chers amis, voir sur les réseaux sociaux donc les activités, les images que nous envoient nos amis des clubs RFI qui sont un peu partout. Puis aussi, les émissions qu'ils animent chaque semaine sur les ondes de la Radio Mondiale RFI. Merci Nicole Bahati pour cette initiative.
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13: Comment ça va la grande famille? Voici l'invité, le cousin du club. Il s'agit d'Emmanuel Kadjinboami. Il est artiste spécialisé dans les portraits, bandes dessinées. Le club RFI Bukavu l'a rencontré pour nous.
16: Bonjour, je suis Emmanuel Kadjinboami, artiste plasticien autodidacte polyvalent dans les arts visuels. Mais à la base, je suis juriste de formation. Je suis marié, père de 4 enfants. Je suis né dans le Kivu, à l'est de la République démocratique du Congo, à Bukavu plus précisément. En 2012, j'ai créé une marque Cachando Art. C'est comme ça que je suis connu sur mes pages de réseaux sociaux que je vous invite déjà en passant à visiter. Je suis connu sur la marque de Cachando Art, qui est une boîte artistique spécialisée dans la bande dessinée, puisqu'on va parler de bande dessinée, des boîtes à images, de la peinture murale, de la peinture sur toile. Je fais un peu de tout.
14: Est-ce que tu peux nous parler de tes motivations ou de ce qui t'a poussé vers ce métier de bédéiste? Pourquoi ce choix?
16: Il faut savoir que je suis quelqu'un d'introverti, mais en prenant de l'âge, on a de plus en plus envie de partager ce ressenti, de s'exprimer sur certaines questions importantes qui nous taraudent d'esprit. Et je n'ai pas trouvé mieux que la bande dessinée, puisque elle mélange le dessin qui est ma passion et la littérature qui est mon autre passe-temps préféré. Du coup, la bande dessinée, elle cache toutes les deux cases. À travers la bande dessinée, je suis très sûr de pouvoir bien m'exprimer, bien aborder différentes thématiques en plus. Et voilà, c'est comme ça que je me suis vraiment penché sur ce métier-là de bédéiste. Et je le fais avec beaucoup de plaisir.
14: Ton travail, selon toi, a-t-il un impact positif sur la jeunesse? Si oui, comment?
16: Mais bien sûr que mon travail a un impact positif sur la jeunesse. Je me rappelle le jour du vernissage de la bande dessinée Les Amis de la Nature. Lors de la pause déjeuner, j'ai eu des échanges très, très intéressants avec les jeunes qui étaient dans l'assemblée. Mais globalement, c'est souvent je peux juger cet impact-là à travers des multiples appels que je reçois des parents qui essaient de me confier leurs enfants qui ont un intérêt particulier au dessin et qui disent qu'ils m'ont découvert sur les réseaux sociaux. Ils sont en quelque sorte mes fans et les parents se projettent et ils veulent que leurs enfants aussi emboîtent mes pas, ce qui m'honore énormément. Et quand je vous ai parlé des réseaux sociaux, dans les commentaires, je vois tous les jours l'engouement que suscite mon travail dans le chef de la jeunesse, quoi. Et ça me plaît beaucoup.
14: Que peux-tu nous dire de ton expérience avec les clubs RFI lors de la rédaction de la bande dessinée Les Amis de la Nature?
16: C'était une très belle expérience. Nous étions acculés par le temps parce que les délais étaient vraiment limites. Mais grâce à la collaboration de Benjamin Moisé et Madame Nicole, nous avons pu trouver le bon tempo pour travailler. Nous faisions des réunions des fois en plein milieu de la nuit pour échanger, pour modifier ceci, pour ajouter cela. Et pour moi, personnellement, c'était une très belle expérience parce que je peux aussi me définir comme un artiste écolo. Et forcément, se dire que je suis en train de participer à une œuvre de cette envergure pour le bien de l'environnement de ma ville natale, franchement, c'était très gratifiant de mon côté. Et puis, l'ambiance, elle était géniale parce qu'entre jeunes, vraiment, le courant passait très bien. D'ailleurs, je salue le travail exceptionnel que font ces jeunes-là du club RFI Bukavu.
14: Et selon toi, cette bande dessinée a-t-elle eu un impact sur la jeunesse? A-t-elle eu l'impact escompté?
16: Oui, la bande dessinée a eu un impact, à en croire les commentaires que cela a suscité sur mes pages de réseaux sociaux. Au niveau déjà des dialogues, du débat, je crois que c'est plutôt un bon début. Vous savez, la problématique, elle est tellement grande qu'on ne peut pas prétendre impacter de façon suffisante avec une seule édition de bande dessinée. Je pense que pour un plus gros impact, il faudrait faire ces initiatives de bande dessinée à une fréquence, par exemple, trimestrielle, puis avoir aussi un plus grand nombre de bandes dessinées, parce que je ne pense pas qu'on ait pu arroser avec le nombre de bandes dessinées imprimées. On n'a pas pu arroser toute la province. On a juste privilégié le centre-ville. C'était déjà une des remarques au niveau du vernissage. Il faudrait qu'on essaie d'aller aussi dans les périphéries pour plus d'impact.
14: Pour terminer, qu'est-ce que tu peux dire aux jeunes aujourd'hui qui aspirent à se lancer dans les mêmes métiers que toi, celui des bédéistes? Quels peuvent être tes conseils pour ces jeunes?
16: Les thématiques à traiter sont légion mais les artistes bédistes ne sont pas suffisamment nombreux. Donc forcément, nous avons besoin du nombre et de la qualité aussi, puisque plus on est nombreux à attaquer les problèmes de notre société, plus on aura un impact palpable sur le terrain. En tout cas, à tous les jeunes qui s'intéressent à la bande dessinée, qui veulent devenir auteurs de bande dessinée, nous ne devons que leur donner beaucoup de force.
13: C'était le cousin, l'invité du club, Emmanuel Kadjibouami, artiste spécialisé dans les portraits bande dessinée.
17: Portrait d'avenir, un jeune, une voix, un futur qui s'invente.
18: Je m'appelle Koutou Fideline. J'ai 18 ans et je vis au Tchad. Je rêve grand dans un domaine où l'on attend rarement les femmes. C'est l'ingénierie, et spécialisée dans les bâtiments. Au Tchad, beaucoup pensent encore que les chantiers, les plans et les constructions sont réservés aux hommes. Moi, je vois les choses autrement et je suis déterminée à faire partie de celles et ceux qui bâtissent l'avenir de notre pays. Mon ambition est de devenir une ingénieure compétente, engagée, capable de concevoir et de réaliser des infrastructures solides, modernes et durables. Pour moi, construire un bâtiment, ce n'est pas seulement rassembler du béton et des briques. C'est créer des espaces de vie, d'apprentissage et de progrès pour toute une communauté. Choisir ces métiers, c'est aussi un message que je veux porter. Les femmes peuvent être sur des sentiers, diriger des équipes, dessiner des plans et transformer nos villes. Je veux prouver par mon travail et ma détermination que les limites que la société place devant nous ne sont pas des barrières, mais des défis à relever. Et peut-être qu'un jour, en me voyant reçue, d'autres jeunes filles oseront, elles aussi, prendre leur place dans ce domaine. Parce que construire des bâtiments, c'est aussi construire l'avenir. Et cet avenir doit bâtir avec les femmes qu'avec les hommes. Je crois en ces rêves et je suis prête à m'engager. Ma source de motivation vient de ma mère.
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13: Club RFI, Bukavu, le proverbe de la semaine.
14: Oui, Eric, comme proverbe de la semaine, nous proposons « Nous n'héritons pas de la terre de nos parents, nous l'empruntons à nos enfants ». Cette sagesse africaine souligne que la terre est une ressource à préserver plutôt qu'une propriété à épuiser.
13: Et c'est pour cela qu'on aime bien les proverbes venant du continent, parce qu'il y a beaucoup de sagesse, il y a beaucoup de... C'est en quelque sorte notre philosophie. Il faut préserver cette terre pour les futures générations. Nicole Bahati, du Club RFI Bukavu, c'est par ces mots d'espoir pour que nous puissions préserver notre planète que nous allons terminer cette émission. Et puis, le choix de votre musique.
14: Alors, pour la musique, je vous propose un titre signé UNICEF, chanté par des musiciens congolais, notamment Fally Ipupa, Lokua Kanza, Céline Banza. Cette chanson est intitulée « Nous voulons la paix ».
13: Chers amis du Club RFI, merci encore pour ce beau moment passé avec vous. Retrouvons-nous dimanche prochain. Prenez soin de vous et de vos proches. Et je rappelle que vous pouvez réécouter nos émissions en podcast sur RFI.fr et nous écrire le club tout attaché @RFI.fr. Nous vous quittons avec le titre choisi par le Club RFI Bukavu. Nous voulons la paix. Et à très vite, chers amis. Merci.
14: Au revoir.
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2: Hello la famille, bienvenue dans Légendes Urbaines, l'émission faite par nous pour tous de RFI et France 24. Si je devais décrire en une citation l'émission spéciale de ce jour, je dirais « Le hasard a choisi notre lieu de naissance, notre humanité, et elle est commune à tous. » En d'autres termes, nous ne sommes qu'un seul arbre, dont les différents peuples en sont les branches. Plus de 120 millions de personnes ont été déplacées de force dans le monde en 2025 en raison de guerres, persécutions, violences et urgences climatiques. Soit une proportion mondiale d'une personne sur 69. À l'occasion de la Journée mondiale des réfugiés, il nous tenait à cœur de témoigner de notre solidarité à travers une émission spéciale. Oui, émission exceptionnelle, car ici, dans Légendes Urbaines, nous ne sommes pas les plus grands spécialistes de géopolitique et j'en profite d'ailleurs pour saluer le travail magistral sur ces sujets de mes consoeurs et confrères de RFI et France 24, avec une pensée particulière pour Info Migrants. Mais il était néanmoins important pour nous d'évoquer ces problématiques graves qui concernent finalement toute l'humanité, y compris ceux qui ont la chance de ne pas avoir à traverser les mêmes épreuves. Comme le disait Einstein, le monde ne sera pas détruit par ceux qui font le mal, mais par ceux qui regardent sans rien faire. Alors aujourd'hui, nos actions se feront via la musique, via nos cœurs, via nos

0: aujourd'hui, spéciale journée mondiale des réfugiés. Bienvenue messieurs Cyril, Julien, Wassim, je suis heureuse de vous revoir ou vous avoir sur le plateau. Comment ça va messieurs?
1: Écoute, ça va.
0: Ça va?
1: L'été arrive, c'est bon.
0: Ça va? C'est chouette. Ok. Cyril?
2: Sujet important, merci Julia de nous réunir pour ça, parce qu'il y a beaucoup à dire, on va essayer de dire. Merci.
0: C'est important, et c'était important de t'avoir à nos côtés pour avoir ton œil d'expert, en tout cas sur la question. Julien Paris, c'est ta première fois dans les studios de Légendes Urbaines. Enfin, tu viens souvent nous rendre visite, mais sur le plateau, c'est ta première. Comment vas-tu?
3: Ça va très bien, je te remercie. Et toi, ça va bien?
0: Ouais, moi je suis ravie d'être avec vous pour parler de ce triste sujet, mais néanmoins, voilà, nécessaire. C'était super important d'évoquer à notre façon, comme je le disais, cette journée mondiale des réfugiés, de témoigner de notre solidarité. Et puis comme à l'habitude dans les Légendes Urbaines, utiliser aussi la culture pour appuyer nos propos. Je vous ai demandé de choisir un titre chacun, pour illustrer aussi les choses que vous avez envie de mettre en exergue. Et on va commencer par toi, Cyril. Alors, pour les gens qui ne te connaissent pas, même si tu es quand même très, très connu chez les auditeurs de RFI et les téléspectateurs de France 24, tu es grand reporter de guerre depuis... J'ai peur de dire vraiment depuis, parce que comme tu veux pas trop je veux pas te vieillir en fait, mais ça fait quand même quelques décennies.
2: Bah autant qu'il y a de conflits, donc ça fait longtemps,
0: ouais,
2: effectivement. Il y a aucun problème.
0: Ça fait quoi?
2: Ça fait 35 ans, ouais.
0: 30 ans, hein, c'est ça, 35 ans. Voilà. T'as couvert, d'ailleurs récemment, l'Ukraine. T'es souvent le premier à arriver sur le terrain, souvent le dernier à quitter ces zones de guerre pour nous transmettre les informations. Et tu le fais magistralement, brillamment, et je suis très honorée de t'avoir à nouveau sur le plateau de Légendes Urbaines.
2: Merci, Juliette.
0: Tu voulais nous passer, alors moi je spoil ton titre, et tu vas nous expliquer pourquoi tu vas passer ce titre. Refugees of Rap, en featuring avec Bessé, j'imagine on dit ça comme ça. Le titre s'appelle Voyage.
2: Alors oui, parce que ça va recentrer ce que Wassim connaît bien, c'est-à-dire qu'on revient dans une grande crise migratoire récente, c'est-à-dire la Syrie. Et ce titre, il est pas récent du tout, mais c'est pas important, puisque le sujet des réfugiés, de l'invisibilité des réfugiés, des multiples peines d'être un exilé, ce que disait bien la chanson au préalable, il reste complètement d'actualité, comme tu l'as dit, puisque c'est exponentiel, c'est un sujet qui continue et d'être ignoré, on va essayer d'en parler. Et donc cette chanson, c'est intéressant parce que les frères Djamous, qui sont des Palestiniens qui sont réfugiés dans le camp de Yarmouk, qui est au sud de Damas, ils ont grandi là, déjà donc

0: Palestiniens depuis des enfants de 1948 qui vont en Syrie. Et en 2013, à cause de leur chanson, qui est du très bon rap, ils doivent se réfugier en France. Donc ils racontent au travers de leur chanson ce double exil. Mais qu'est-ce que c'est qu'un double exil ? Un réfugié, c'est quelqu'un qui ne veut pas être réfugié. Je pense que c'est la base de ce qu'on doit comprendre. C'est 120, 130 millions de gens. C'est les gens qui ne veulent pas, en fait, être ailleurs que chez eux. Mais en fait, c'est des individualités, c'est des gens qu'on rend invisibles parce que ils sont dans les souterrains de la société, et de ne pas prendre en compte ces gens-là, c'est un manque d'humanité, pour prendre un des termes de ton préambule. Mais eux, ce qui est intéressant, c'est que ils sont très connus, ils se sont exprimés, et ils ont été résilients, et ils ont changé deux fois d'endroit, sachant qu'ils ont quitté leur terre ancestrale. Et en France, ils continuent de rapper et ils attirent du monde. C'est les frères Jamous. Donc c'est un très beau titre. Et en plus, ces voyages, ce qui est aussi une manière résiliente de dire, moi, je suis un exilé, mais je voyage.
1: Je voyage.
0: Vous et moi. C'est pas mal.
1: On écoute, on regarde.

0: Refugees of Rap feat. Bussé, Voyage. Waouh, quel titre, Cyril. C'est hyper touchant. Et je voudrais rebondir sur ce que tu disais tout à l'heure. Alors, on fait évidemment la différence entre migrants et réfugiés, bien que finalement, avant de devenir réfugié et d'avoir le statut de réfugié, ben, on est avant tout un migrant. Comme tu le dis, je connais peu de gens qui quittent leur pays gaieté de cœur, et qui quittent sa famille, ses racines, ses... Donc effectivement, c'est important d'y apporter de l'humanité et de se souvenir qu'en fait, personne ne quitte son pays dans la joie, la bonne humeur, si ce n'est que pour avoir une meilleure vie. Et puis, je voulais aussi appuyer sur le fait qu'il y a aussi des langages, du vocabulaire qui est important. Et quand les Occidentaux décident de se déplacer dans un autre pays pour certainement améliorer leurs conditions de vie, on les appelle les expatriés. Et quand des personnes qui viennent de pays plus pauvres, on les appelle les migrants, on refuse de les voir, on les renie. Et je trouve ça, moi, ça m'indigne énormément, en tout cas, ce problème de vocabulaire qui reflète l'inconscient collectif.
1: Oui, parce que ça met l'invisibilité en exergue, et on parle pas de dizaines de milliers de gens d'une communauté, c'est des dizaines de millions de gens. Donc je crois que humainement, pour finir, c'est une erreur de penser que ça n'existe pas, c'est invisible.
0: Tout à l'heure, tu faisais référence à Wassim parce que tu es d'origine syrienne.
2: C'est ça.
0: De la famille en Syrie, t'as la famille qui a été
2: qui a dû migrer
0: et qui a vraiment subi la guerre. Comment tu ressens ce titre, en fait, toi qui as vu et qui vis ça de très près à travers tes proches?
2: Et même, j'y étais là il y a moins de 3 mois. Mm-hmm. J'étais à Damas, première fois depuis 15 ans après la guerre. Mm-hmm. Et on est passé par Beyrouth, et donc on est passé par les camps de réfugiés sur la route. Et c'est effroyable, en fait. Genre, les conditions de vie, il y a pas de maison, il y a pas de, tu vois, et les gens dorment dans des tentes, donc en fait on se rend pas compte, mais on vit dans un luxe que eux n'ont pas, et juste le fait d'avoir un chez soi, c'est quand même quelque chose de formidable. Mm-hmm. Et donc ouais, c'est en fait nous, de notre prisme, on se rend pas compte de la trajectoire du voyage, justement, que eux doivent subir pour avoir juste ne serait-ce qu'un chez soi, en fait.
0: Mm-hmm.
2: Donc ouais,
0: mais parfois même de l'eau, de la nourriture, et juste être en sécurité. Jus.
3: Oui. Moi, ce qui m'interpelle dans ce que vient de dire mes deux compères, c'est que en réalité, nous, on arrive au monde, en France, en tout cas, ou dans les sociétés occidentales, avec une sécurité déjà acquise, alors que eux doivent aller la chercher. Quand ils naissent dans des territoires qui sont touchés par des conflits, ça c'est dramatique, et on voit que ça touche les enfants, on voit que ça touche toute personne, et c'est très compliqué. Et à un moment donné, se dire pour des parents ou pour une famille, de se dire bon, bah maintenant faut quitter, parce que faut quitter notre pays, faut quitter notre foyer, parce qu'on est en danger, il y a un instinct de survie, et ça concerne une personne sur 69 dans ce monde.
0: C'est
3: personne sur 69 dans ce monde. Et pour reprendre ce qu'a dit Wassim, faut vraiment avoir de la gratitude, nous, par rapport à ça. Et c'est pour ça que je pense que tous les trois, on est sensibles à cette cause-là, parce qu'on a conscience de tout ça. Et avoir conscience de ça, c'est déjà un grand pas, et faut aller vers les autres. Et si on peut les aider, en tout cas, ceux qui ont eu moins de chance, tu l'as dit dans ton intro, on n'est pas nés tous au même endroit, on n'est pas tous nés avec cette chance.
0: La même étoile.
3: Voilà, tout à fait.
0: Faut reprendre rien.
3: Voilà, exactement.
0: Alors, il y a ceux qui prennent conscience, qui ont de la gratitude, et puis ceux qui poussent plus loin cette conscience et cette gratitude. On en parlera tout à l'heure. Je vais redonner la parole à Wassim, parce que tu as choisi un titre d'un rappeur marseillais,
2: ouais.
0: Monsieur Soso Maness, qu'on aime beaucoup ici. Le titre s'appelle Bilal. Mmh. Pourquoi ce titre?
2: Issu de l'album Mistral en 2020, mmh, où justement il raconte le récit tragique d'une personne qui migre, mais en même temps qui vit la séquestration en Libye, ensuite qui fait la traversée du désert, et comment elle est traitée sur justement du début jusqu'à la fin.
0: Mm-hmm.
2: et on écoute un morceau, un extrait.
0: Allons-y, on regarde, on écoute. C'est les mots.

0: Johannes Bilal.
1: Tu te rends compte de la traversée de la route,
0: en effet.
1: De tout ce qui est genre de A à Z, comment c'est doit être horrible à vivre. Mais en fait, juste, c'est pas comme s'ils allaient à l'aéroport, ils allaient checker.
0: C'est
1: en fait, on se rend pas compte du cimetière qu'est la mer Méditerranée. On se rend pas compte du cimetière qu'est le désert. On se rend pas compte de toutes ces complications qui peut y avoir. Et puis, en plus de ça, t'as la cruauté humaine. Et en plus de ça, t'as le racisme quand ils arrivent. Même s'ils arrivent à réussir à traverser la frontière, t'as le racisme qui vivent dans le pays où ils essayent d'émigrer. Donc, c'est, comme on disait tout à l'heure, on n'est pas tous nés sous la même étoile, mais c'est surtout que on n'est pas tous nés avec le même passeport. Mmh. Et ça, c'est un truc où, moi, aujourd'hui, ça, c'est, je remercie Dieu tous les jours sur ce truc de me dire, bah, moi, si ça me plaît pas, je prends mon passeport, je prends ma valise et tu vois, je suis bien. Donc, j'aime bien les artistes qui dénoncent parce que je trouve que c'est quelque chose, pour moi, c'est une responsabilité aussi en tant qu'artiste de dénoncer. Il y en a plusieurs qui le font et je trouve que ce qu'a fait Soso sur ce morceau-là est très important.
0: Et c'est vrai que dans le rap, on l'a beaucoup, beaucoup, beaucoup fait. Et toi, Julien, tu fais ta part aussi.
2: J'essaye.
0: Ouais, mais tu te débrouilles pas mal. T'as un parcours très atypique parce que tu étais joueur de foot, puis dans l'événementiel. Donc tu as pu accumuler un petit pécule qui t'a permis d'être propriétaire. Et puis finalement, très vite, tu donnais tes logements à des personnes qui étaient en difficulté, ou en tout cas, tu étais à même de comprendre leurs difficultés. Tu as toujours été très altruiste et puis toujours sensible aux difficultés d'autrui. Tu as monté Grandissons Ensemble, donc une association qui offre, entre autres, des solutions d'hébergement d'urgence pour des personnes en situation de difficulté. Donc quand on dit difficulté, il y a évidemment les migrants, des réfugiés, des femmes battues et puis un tas d'autres cas de figure. Tu offres aussi d'autres choses, mais je te laisse justement présenter l'association, tu le feras bien mieux que moi.
2: Nous, c'est très simple. L'association a été créée pour justement accompagner et prendre en charge toute personne en situation de précarité et vulnérabilité. Donc, comme tu l'as très bien dit, ça va des migrants, des réfugiés, des femmes qui ont vécu des violences. Ça va aussi, depuis le début d'année, les MNA, t'aimes bien les acronymes,
0: ouais,
2: les mineurs non accompagnés. Donc, c'est des enfants qui arrivent de l'étranger, qui arrivent sur le territoire français sans leurs parents. Donc, on les accompagne au quotidien, justement.
0: T'as des enfants de quel âge? 12, 13 ans, 15 ans?
2: Nous, on les prend en charge à partir de 14 ans. Mais c'est les départements qui les prennent en charge et qui les orientent vers justement des opérateurs, des associations comme nous qui font un travail remarquable au quotidien pour favoriser leur intégration sur le territoire. Donc, selon leur âge, on va les aider justement à pouvoir être scolarisés, à faire des formations ou à travailler pour ceux qui ont déjà un bagage, parce que ce qu'on oublie quand il y a des personnes qui arrivent, ils arrivent aussi avec leur bagage, avec leurs compétences. On parle souvent des métiers en tension pour les personnes qui arrivent sur le territoire français, que ce soit réfugiés ou non d'ailleurs. Mais aussi, il y a beaucoup de compétences qui arrivent sur le territoire français. Il n'y a qu'à regarder nos hôpitaux en France. Donc,
0: les restaurants, les hôpitaux, il n'y a qu'à regarder absolument partout. Tu utilises aussi la culture parce que, encore une fois, on parlait de déshumanisation. Ce que j'aime dans ton association Grandissons Ensemble, c'est que, certes, vous livrez combien de nuitées par an à peu près? Donne-moi un chiffre, pas en tête, mais...
2: Donc, en termes de nuitées de mise à l'abri, depuis le début de notre exercice, c'est un peu plus de 490 000 nuitées qu'on a mis à disposition au 31 décembre 2025. Donc, c'est quand même...
0: C'est énorme. Un peu plus de 490 000 nuitées, le chiffre est fou, et bravo, bravo, mes respects, parce que c'est ça, être dans la team Colibri et faire sa part. Il est l'heure de se quitter déjà. Wassim, je te laisse
1: ouvrir
0: le bal des messages universels.
1: Moi, mon message universel, c'est juste de faire comprendre aux gens que personne ne quitte son pays par gaieté de cœur. Nous, on a de la chance d'être nés du bon côté, et donner même le peu qu'on a, c'est déjà beaucoup pour eux. Donc voilà, on a une responsabilité et c'est à nous de l'honorer.
0: Merci Wass. Jus, avec ton joli t-shirt Amour.
1: Il est beau, hein?
0: Il est très joli.
2: L'amour est central.
0: C'est vraiment vrai.
2: Bravo. L'amour de l'autre est central dans tout ce qu'on fait. Et le message universel que je dirais, ça serait ensemble, faisons grandir la paix, l'humanité et l'amour. C'est surtout ça.
0: Et ensemble, surtout. Ouais. C'est vrai. Merci Julien. Cyril ?
3: Message universel, faisons société avant qu'il soit trop tard. C'est pas hyper optimiste, mais il faut vraiment qu'on fasse un gros effort sur nous-mêmes pour aller chercher en nous, moi, ce qui me remonte depuis le début de cette émission, c'est-à-dire beaucoup de souffrances vécues à travers la souffrance des autres, donc on peut se remettre, mais de se mettre un tout petit peu à la place des autres, que ça soit la question de migrants, de précaires, mais juste de faire société et de s'occuper un peu des autres. Hein, d'un peu moins centré sur soi-même, ça va être déjà pour certains, ça sera un gros effort. Il faut faire ce petit effort déjà.
0: Et messieurs, je vous remercie d'avoir honoré mon invitation et merci pour vos actions, merci pour votre grand cœur. Et puis, je vous dis à bientôt en espérant que la prochaine fois, on aura de bonnes nouvelles et de bonnes nouvelles seront apparues sur cette planète. Il y en a quand même quelques-unes, il faut aussi mettre en exergue le beau. La famille, je vous donne rendez-vous la semaine prochaine, même heure, même endroit. En attendant, rendez-vous sur la chaîne YouTube de Légendes Urbaines pour la version longue au cours de laquelle nous sommes racontés plein de belles choses avec Wassim, Julien et Cyril. Et on va finir avec, vous savez déjà, paix, amour, lumière sur vous. Et puis là, vous allez entendre. Le vrai One Love, le One Love du boss. Bob Marley, c'était le choix de Julien Paris. One Love, la famille.

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2: Bonjour, bon réveil et merci d'écouter RFI. Les 5h à Paris comme à Lucerne, 3h en temps universel.
1: Martin Guèze.
2: Lucerne en Suisse, où ont débuté cette nuit les pourparlers entre les États-Unis et l'Iran sous le regard des médiateurs pakistanais et qatariens. Des discussions bien engagées, à en croire la diplomatie iranienne. Pourparlers cruciaux notamment pour le vice-président américain J.D. Vance, personnage central de ce round de négociations qui pourrait durer toute la semaine. La Colombie bascule à l'extrême droite. Abelardo de la Espriella est le nouveau président élu du pays. Il devance d'un rien le candidat de la gauche, Iván Cepeda, ce qui suscite beaucoup d'inquiétude chez les militants de gauche, vous l'entendrez. Au Soudan, le Conseil de sécurité de l'ONU a exprimé sa vive inquiétude face au risque imminent d'atrocités de masse à El Obeid, la grande ville du Nord Kordofan. Et puis enfin en football, l'Égypte qui décroche à l'instant la première victoire de son histoire en Coupe du Monde, un nouveau nul héroïque pour le Cap-Vert et le carton de l'Espagne face à l'Arabie Saoudite. Des progrès majeurs venus de Brookenstock, palace helvétique niché au cœur des Alpes, forteresse et théâtre des négociations entre l'Iran et les États-Unis. Des progrès notamment sur le dossier libanais, sur le déblocage d'avoirs iraniens et sur la levée de restrictions sur le pétrole. Voilà ce qu'annonce Abbas Araghchi, le chef de la diplomatie iranienne. La nuit qui a été riche, selon les médiateurs qatariens et pakistanais, l'Iran et les États-Unis se sont accordés sur une feuille de route pour obtenir un accord définitif sous 60 jours pour mettre fin au conflit débuté le 28 février dernier. Dans le détail, les deux belligérants s'entendent sur une ligne de communication pour sécuriser le passage dans le détroit d'Ormuz ou encore sur la mise en place d'une cellule de gestion des conflits pour mettre fin aux affrontements au Liban. Des discussions qualifiées d'historiques par le vice-président américain J.D. Vance, meneur de la délégation américaine, le bras droit de Donald Trump, qui est en première ligne dans ce dossier et un échec n'est pour lui pas envisageable. Et ça pourrait même lui coûter très cher politiquement, Harim Leipold.
3: C'est un pari risqué pour J.D. Vance et personne ne l'a mieux résumé que Donald Trump lui-même. Il y a quelques jours, le président américain a plaisanté « Si les négociations avec l'Iran aboutissent, le succès lui reviendra. En cas d'échec, la responsabilité incombera à son vice-président. » Ironie de l'histoire, celui qui mène aujourd'hui la délégation américaine en Suisse s'était montré, il y a encore quelques mois, plutôt réticent à une confrontation avec l'Iran. Mais depuis les frappes israélo-américaines contre l'Iran, il est devenu l'un des plus fidèles défenseur de la stratégie de Donald Trump. Et pour le vice-président américain, l'enjeu dépasse largement le seul dossier iranien. À 41 ans, il apparaît déjà comme l'un des favoris républicains pour la présidentielle de 2028. Un succès des négociations renforcerait sa stature internationale et son image d'homme d'État, mais un échec ou une reprise des hostilités au Moyen-Orient pourrait faire de lui le principal responsable d'un processus qu'il n'a pourtant pas lui-même initié.
2: Harim Leipold, de les discussions techniques débutées cette nuit en 6 doivent-elles se prolonger toute la semaine, discussion fragilisée par les affrontements qui perdurent au Liban. Le chef du Hezbollah, Naïm Qassem, a refusé hier toute création de zone de sécurité israélienne dans le sud du pays, comme l'État hébreu compte le faire pour y maintenir son armée. L'armée israélienne qui restera dans le sud du Liban aussi longtemps que nécessaire, a déclaré le Premier ministre israélien Benjamin Netanyahou. Il ne pourra plus être rejoint. Abelardo de la Espriella est bien le nouveau président de la Colombie, même si les résultats ne sont pas encore totalement définitifs. Ce qui fait basculer le pays à l'extrême droite. Ce novice en politique, avocat anti-système soutenu par Donald Trump, qui va remporter de justesse le second tour de l'élection présidentielle. Il a notamment fait campagne sur la promesse de venir à bout des groupes armés et du trafic de drogue qui gangrène la Colombie. Son rival de gauche, Iván Cepeda, récolte un peu plus de 48% des suffrages, alors que 99% des bulletins ont été dépouillés, soit un point de moins qu'Abelardo de l'esprit est là. Il a affirmé ce dernier avoir reçu un message de soutien du président américain Donald Trump après sa victoire. Le millionnaire de 47 ans qui promet de resserrer les liens entre Bogota et Washington. Une élection qui tourne la page de Gustavo Petro dans le pays et qui a notamment déclenché un concert de klaxon dans le nord de la capitale Bogota parmi les partisans de l'extrême droite et d'Abelardo de la Espriella. Élection qui suscite en revanche énormément d'inquiétude dans le camp de la gauche comme chez cette militante d'Ivan Cepeda.
4: Bueno, en este momento.
5: Eh bien, en ce moment, je me sens très, très anxieuse. J'ai très peur. Je m'inquiète pour les droits reproductifs des femmes. Et je m'inquiète aussi, surtout, pour nos écosystèmes. Abelardon a mentionné la lutte contre l'exploitation minière illégale qu'une seule fois, alors que dans le programme de CEPEDA, ce sujet a été abordé 5 fois, ce qui est beaucoup. J'ai peur de la manière dont sera gérée la question de ces méga-prisons qu'il peut construire et des conditions dans lesquelles vivront les jeunes dans le pays. J'ai très peur que l'on réduise de plus en plus les investissements dans l'éducation et la science. Que l'État procède à des coupes budgétaires et que tant de gens se retrouvent sans emploi.
4: En ciencia, que recorte el Estado, que tanta gente se quede sin empleo.
2: Des propos recueillis au micro RFI de Camille Bouju, le nouveau président colombien lui promit une nouvelle ère pour le pays. Il a été félicité par le secrétaire d'État américain Marco Rubio. Des heurts ont éclaté avec la police et des drapeaux américains ont été brûlés par des manifestants. La coalition électorale colombienne doit donner les résultats définitifs dans les prochaines heures, élection sur laquelle nous reviendrons tout au long de la matinée sur RFI. En Bolivie voisine, des affrontements ont opposé hier des policiers et des paysans dans le département bolivien de Cochabamba, bastion de l'ancien président Evo Morales. Au lendemain de l'entrée en vigueur de l'état d'exception décrété pour mettre fin à des semaines de contestation. État d'exception décrété par le président Rodrigo Paz après 7 semaines de manifestations et de blocages routiers pour réclamer sa démission. 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Comme à Khartoum, le Conseil de sécurité de l'ONU s'alarme d'un risque imminent d'atrocité à El Obeid, la grande ville du Nord Kordofan, alors que d'importants renforts militaires ont été déployés par les forces de soutien rapide. Inquiétude partagée par le réseau des médecins du Soudan qui redoute une catastrophe humanitaire dans la ville. Cela menace donc d'une offensive imminente des FSR du général Emeti. Comme les Nations Unies, le réseau des médecins redoute un scénario d'une extrême violence semblable à celui de la prise d'El Fasher au Darfour en octobre dernier, où une mission d'enquête de l'ONU a fait état d'actes de génocide contre la population. Mohamed Faisal Hassan est le porte-parole de Sudan Doctor Networks.
6: Ces dernières semaines, les forces d'intervention rapide ont intensifié leurs frappes de drones et leurs tirs d'artillerie ciblant les infrastructures hospitalières. Le bilan des victimes continue de s'alourdir car nous déplorons également de nombreux blessés graves suite à ces attaques. Des points de distribution d'aide humanitaire et des centres pour déplacés ont aussi été pris pour cible. L'une des principales centrales électriques a été visée. Il n'y a plus de courant dans la ville. Certains hôpitaux sont totalement hors service, notamment les centres dialyse et les urgences. C'était la même chose à El Fasher, c'est que la communauté internationale sait déjà. Et nous pensons maintenant que les FSR tentent de mettre en œuvre une stratégie similaire à El Obeid, ce qui est absolument inacceptable. La communauté internationale doit agir concrètement. Faire des déclarations ne suffit pas. Il faut poursuivre les responsables, vérifier auprès des pays de la région qui alimentent le conflit. Nous devons mettre fin à cette incitation à la guerre qui menace El Obeid.
2: Des propos recueillis par Amélie Tullet vendredi, l'envoyé spécial du secrétaire général des Nations Unies a lui appelé le général Emeti, le chef des FSR, pour lui demander de ne pas attaquer la ville d'El Obeid. En Éthiopie, le parti de la prospérité formation du Premier ministre Abiy Ahmed a remporté comme attendu une écrasante victoire aux législatives organisées le 1er juin dernier dans le pays, raflant 90% des sièges attribués, comme l'a annoncé hier la commission électorale à Addis Abeba. On termine par du football et par le premier succès de l'Égypte dans son histoire à la Coupe du Monde après 1934, après 1990 et 2018. Les pharaons qui participent cette année à leur 4e mondial et après un match nul 1-1 contre la Belgique pour leur entrée, ils ont cette fois-ci battu la Nouvelle-Zélande 3-1 grâce notamment à un superbe but du cocher Mohamed Salah. Dans les autres résultats de la nuit, premier but de l'histoire du Cap-Vert dans la compétition et nouveau match nul pour les requins bleus 2-2 cette fois-ci contre l'Uruguay, match nul aussi entre la Belgique et l'Iran 0-0. En revanche, l'Espagne a cartonné l'Arabie Saoudite 4-0 à Atlanta avec Lamine Yamal titulaire et buteur. Après son match nul inaugural face aux Cap-Verdiens, les Espagnols sont bien lancés dans la compétition sous les yeux de notre correspondant Edouard Maille.
7: Laura a quitté son boulot samedi soir, 11 heures de route depuis Chicago, pour arriver juste à temps pour le match. Et l'Espagnol ne regrette pas une seconde ce voyage quand, dès la 10e minute, Lamine Yamal fait exploser de joie les supporters espagnols.
8: J'aime beaucoup le voir jouer, il joue un super football. Il m'a fait pleurer, je vous jure que j'ai pleuré. J'ai couru dans les couloirs en hurlant de joie après le but de Lamine.
7: Pour Fernando, ce match confirme une chose, leur place comme favori. Et le prodige de 18 ans y est pour beaucoup.
9: Au-delà du jeu qu'il crée, puisqu'il est à l'origine de presque toutes les actions, c'est l'âme qu'il apporte à l'équipe, son état d'esprit et son envie qui se transmettent aux autres joueurs.
7: Dans Dans les tribunes, 68 000 spectateurs, une marée rouge envahit le stade. Des supporters aux anges devant la performance de leur équipe, comme Julian.
10: C'était merveilleux aujourd'hui, un jour très spécial. S'il joue le reste des matchs comme aujourd'hui, on va l'obtenir, notre deuxième étoile.
7: Avec son but, Lamine Yamal est devenu le deuxième joueur de 18 ans ou moins à ouvrir le score d'un match d'un mondial après Pelé, c'était en 1958. Edouard May, Atlanta, RFI.
2: Et l'Espagne qui est désormais en tête du groupe H avec 4 points, soit 2 de plus que le Cap-Vert et que l'Uruguay. 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Je vous souhaite une excellente journée à l'écoute de la Radio du Monde.
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12: Bonjour à toutes et à tous. Le 17 juin dernier se tenait la journée mondiale de lutte contre la désertification et la sécheresse. SOS Sahel et ses partenaires ont profité de cette occasion pour consacrer cette journée aux solutions sahéliennes à travers notamment la présentation d'une ressource emblématique du Sahel, la gomme d'acacia. Un ingrédient qu'on retrouve dans des produits alimentaires, des produits cosmétiques et même dans des médicaments. Cette gomme d'acacia est devenue une source de revenus pour certaines communautés qui la produisent depuis plusieurs années. Nous en parlerons dans quelques minutes avec nos invités, Rémi Emeric, délégué général de SOS Sahel, et Nana Touré, directrice du secrétariat du Club Sahel et de l'Afrique de l'Ouest à l'OCDE, l'Organisation de coopération et de développement économique. Bienvenue dans Un jour au village. Mais avant de parler de la gomme d'acacia, direction la Guinée pour donner la parole à Radio Baté à Cancan. Ce média communautaire traite dans ses programmes des sujets de développement durable, d'environnement, de culture, de religion et surtout de santé. Le directeur de Baté FM nous explique la raison de ce choix. Bonjour Mohamed Slem Camara.
13: Bonjour Penaï et bonjour à toute l'équipe de la RFI.
12: Baté FM traite principalement des questions de santé. Pourquoi ?
13: Parce que à la base, le fondateur de la radio, il a constaté des problèmes liés à la mortalité infantile et maternelle. Et il a décidé de mettre en place une radio afin de passer les messages, afin de sauver les vies humaines à travers les différentes émissions qui vont se produire à l'antenne, mais également les tribunes qui vont se passer dans des localités environnantes. Mais surtout, passer des messages liés à la sensibilisation sur des différentes épidémies, mais également des mortalités infantiles et maternelles.
12: Mohamed Slem Camara, quel sujet de la région de Cancan souhaitez-vous mettre en avant aujourd'hui?
13: Parlant de l'actualité à Cancan, il faut préciser qu'elle est beaucoup dominée par la pénurie du carburant, c'est-à-dire l'essence et le gasoil. Et le litre d'essence se négocie présentement au marché parallèle entre 15 000 francs guinéens et 20 000, soit entre 1,48 euros et 2 euros. Et dans les stations-service, le litre est fixé à 12 000 francs guinéens, soit 1,8 euros. Mais il faut patienter pendant des heures pour avoir quelques litres d'essence à la pompe ou au marché parallèle. Et chose qui impacte le quotidien des habitants de Cancan, car elle répercute sur le coût de transport ainsi que les denrées de première nécessité. Et à cette actualité majeure, il faut ajouter aussi le délestage observé dans la fourniture en électricité. La fourniture se fait dans plusieurs quartiers de la commune urbaine par rotation, c'est-à-dire soit un jour sur deux, entre 18h à minuit.
12: Avant cette question d'électricité, vous avez abordé le problème du carburant. À quoi est-elle due cette pénurie de carburant?
13: Nous avons tenté d'approcher il y a quelques mois le responsable de la communication de la SONAP, c'est-à-dire la Société nationale des pétroles, qui parlait d'une pénurie mais pas d'une crise. Et ce qui est paradoxal, il faut rappeler que dans d'autres localités proches de Cancan, dont Kirouané, Mangana, rarement on entend parler des crises. Mais dans la commune urbaine, chaque semaine, on voit des longues files d'attente au niveau des stations-service et on parle souvent de crise provoquée ici dans la commune urbaine parce que, comme je l'ai dit, dans certaines localités, il y a le carburant à la pompe, mais à Cancan, souvent, les gens sont vraiment obligés d'attendre pour obtenir ne serait-ce qu'un litre de carburant et ça aussi, c'est vraiment difficile de l'avoir. Ça dure depuis longtemps, c'est des mois et la crise s'accentue et on ne sait pas, mais là, qu'est-ce qui fait que ça perdure.
12: Pouvez-vous nous rappeler la fréquence de Baté FM?
13: Bati FM, émis en direct de la commune urbaine de Cancan sur la fréquence 103.0 en bande FM.
12: Merci beaucoup Mohamed Slem Camara.
13: Merci beaucoup Penaï, merci à toute l'équipe de la RFI.
12: Au revoir.
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12: Il fait partie des arbres surnommés arbres de vie. Il s'agit de l'acacia qui pousse dans la bande sahélienne et qui produit la gomme arabique, une ressource qu'on retrouve dans de nombreux produits du quotidien, de l'alimentation à la cosmétique. L'acacia est une plante particulièrement résistante à la sécheresse grâce à ses racines denses et profondes. Elle contribue ainsi à préserver la fertilité des sols, à limiter l'érosion, à favoriser l'infiltration de l'eau et à reconstituer le couvert végétal. Si cet arbre est précieux pour l'écosystème, il l'est aussi pour les communautés. Sa sève, la gomme d'acacia, était au cœur d'une table ronde organisée au CERF d'Auteuil à Paris le 17 juin, par SOS Sahel à l'occasion de la journée mondiale de lutte contre la désertification et la sécheresse. Nous y avons rencontré le délégué général de SOS Sahel. Bonjour Rémi et Émeric.
14: Bonjour.
12: Aujourd'hui, pour cette journée de lutte contre la désertification, vous avez choisi à SOS Sahel de mettre en avant ce que vous avez appelé les arbres de vie au Sahel, notamment la matière qu'on appelle la gomme d'acacia. Pourquoi ?
14: En fait, parce que la gomme d'acacia, c'est un produit emblématique du Sahel qui est exploité dans des tas d'usages, hein, à la fois pour des usages naturels, des usages culturels, mais aussi des usages agroalimentaires, cosmétiques, etc. Et c'est un des produits du Sahel que tout le monde consomme à travers le monde du fait de la diversité des ingrédients qu'il permet d'apporter à différents produits. Il est consommé dans les sodas, il est consommé dans certains produits laitiers, dans les préparations de pâtisserie, mais aussi dans la parfumerie, et puis parfois certaines préparations industrielles aussi, alors pour d'autres usages. Et aussi, traditionnellement, la gomme, c'est ce qui servait notamment à faire de l'encre, et également dans l'école, par exemple, le timbre-poste était composé de gomme d'acacia.
12: Ce produit-là, quand on doit le décrire, il ressemble à quoi ?
14: Alors, c'est un nodule et il est particulier parce qu'il sort au moment de la sécheresse. Des acacias, il y en a une grande diversité. On compte à peu près 200 espèces, mais la gomme provient principalement de deux espèces. L'acacia sénégal et l'acacia seyal. Au Tchad, par exemple, on appelle la gomme dure, la gomme qui tire et la gomme friable, la gomme tala. Donc, ce sont deux gommes différentes, mais qui ont vraiment un usage à peu près semblable. C'est la sève de l'arbre qui sort suite à un stress hydrique. En fait, bizarrement, lorsqu'il y a de grosses pluviométries et ensuite un choc hydrique qui est lié aux fortes températures, l'exudat sort de façon plus importante. On récolte à peu près 500 grammes de gomme à 1 kilo par arbre, sachant que la population des arbres est très variable. Dans les forêts d'acacia seyal, on peut avoir jusqu'à 1000 pieds à l'hectare, et dans les forêts d'acacia sénégal, on peut en avoir 300-400 à l'hectare. C'est une espèce naturelle, donc qui pousse déjà de façon spontanée, mais aussi on peut la cultiver, et plus particulièrement l'acacia sénégal. Il présente un intérêt parce que il vient en association dans les champs de culture, parce que les acacias sont aussi des légumineuses, et donc ils contribuent à améliorer la fertilité des sols et aussi améliorer la restitution de la matière organique, etc., dans le sol. Donc, il y a un double bénéfice, à la fois l'exudat pour ses différents usages, mais aussi l'intérêt de l'arbre pour les systèmes agroforestiers et les systèmes pastoraux, puisqu'il fournit aussi du forage pour les animaux.
12: Rémi Émeric, comment les forêts d'acacia peuvent-elles aider à lutter contre la désertification au Sahel ?
14: En fait, plus elles seront denses, déjà, plus on va restaurer le couvert végétal, on va limiter l'érosion et aussi augmenter les productions des cultures pluviales. D'autant plus que la gomme d'acacia a aussi un double intérêt, c'est qu'elle rentre dans les revenus monétaires des communautés à peu près pour 40% et elle est principalement exploitée par les femmes à 80-90%. Donc, elle contribue réellement à la promotion des organisations féminines qui s'organisent en coopérative pour pouvoir mieux commercialiser leur gomme et aussi apprendre les meilleures pratiques, les meilleures techniques à la fois pour bien exploiter l'arbre, ne pas le blesser, mais en même temps pouvoir aussi trier les différents types de gomme, s'assurer de la traçabilité pour les différents usages qui en seront faits par la suite.
12: Et ça tombe bien, vous avez parlé des coopératives féminines qui travaillent énormément dans cette filière-là. SOS Sahel accompagne les communautés au Tchad dans la production de la gomme arabique. Comment ce projet-là a vu le jour? C'est un projet adapté pour les communautés en zone rurale au Tchad?
14: Alors, ce projet-là est venu de la part des industriels qui sont venus nous voir pour nous dire, voilà, nous on source un produit, mais on voudrait s'assurer qu'on a un sourcing durable et respectueux de l'environnement. Donc, ils nous ont demandé de concevoir un programme qui s'appuie sur les communautés, à la fois pour améliorer la préservation de la ressource, mais aussi les conditions de récolte de cette gomme. Et donc, ces industriels se sont associés pour mettre en place un fonds Acacia pour pouvoir restituer aux communautés une partie de la somme sur l'achat de la gomme d'Acacia. Et c'est grâce à ce projet, notamment, de fonds Acacia qu'on a pu mettre en place au cours des 10 dernières années ce programme au Tchad qui a touché à peu près 30 000 familles et on a planté à peu près 2 millions d'arbres pour restaurer 10 000 hectares de terres agricoles.
12: Donc aujourd'hui, ce projet d'Acacia autour de la gomme arabique nourrit des communautés et constitue un revenu pour elles.
14: Exactement. Et il nourrit les sols, il nourrit les communautés et en même temps, comme vous le disiez tout à l'heure, il contribue à la promotion sociale des femmes en particulier. Lorsque on a commencé le programme, les femmes étaient quand même assez peu présentes et aujourd'hui, ne serait-ce que les cercles de décision communautaire, etc., comptent pratiquement la moitié de femmes avec une vraie représentativité et aussi une vraie implication des femmes dans toute la préservation de la ressource et on sait que c'est sur elles qu'on peut compter.
12: On parle de nourrir ces communautés, mais ces communautés ne peuvent pas se nourrir directement de la gomme arabique comme elles peuvent, par exemple, se nourrir du fonio ou d'autres plantes. Elles produisent la gomme arabique, mais c'est pour des entreprises, c'est pour des industriels.
14: Alors, elles produisent pour la commercialiser, elles la transforment très peu sur place. On en a quelques usages locaux. Elle peut venir comme un ingrédient alimentaire, mais c'est plus une fibre. Hein. On parle dans différents types de sauces, etc. Mais elle crée un revenu monétaire qui permet surtout d'apporter justement des ressources dans les périodes un peu plus sèches où il y a moins de récoltes, etc. Souvent au Tchad, on dit que c'est l'argent du thé, l'argent du sucre, etc. Ce qui permet de aussi prendre en charge la scolarité des enfants, des frais médicaux, etc. Donc elle est quand même très importante et elle est vraiment intégrée au système alimentaire, au système d'exploitation agricole.
12: SOS Sahel continue de suivre ces populations dans la production de la gomme arabique et de les accompagner. Peut-être qu'il viendra un jour où SOS Sahel ne sera plus là derrière. Est-ce que ces communautés seront en mesure de continuer la production de la gomme arabique sans un appui financier derrière?
14: Alors aujourd'hui, le programme s'étend sans directement l'appui financier de SOSL. En fait, on a surtout travaillé sur des cursus de formation et des modèles d'exploitation qui peuvent être diffusés à plus grande échelle et les coopératives sont en train de les diffuser et de les multiplier. On appuie plutôt la création de pépinières pour produire des plants, la création aussi de forages pour permettre justement d'avoir l'eau pour produire ces plants, etc., de diversifier avec de la production maraîchère et également on appuie ces organisations coopératives pour qu'elles puissent mieux commercialiser et aussi certifier leur gomme pour aussi tirer une meilleure valeur ajoutée de la matière première.
12: Merci beaucoup Rémi Emmerich.
14: Merci beaucoup.
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12: La gomme d'acacia est devenue au fil des ans une ressource pourvoyeuse de revenus complémentaires pour certaines populations, notamment au Tchad où SOS Sahel accompagne des communautés productrices dans le Guéra et le Chari Baguirmi. En plus d'être un moyen de lutte contre la désertification, l'acacia pourrait également être une solution à la sécurité alimentaire au Sahel grâce à la commercialisation de sa gomme qui relie les communautés aux marchés internationaux. Un défi à relever selon plusieurs intervenants rencontrés lors de cette conférence au CERF d'Auteuil. Bonjour Nana Touré.
15: Bonjour à vous, Penaï Traoré.
12: Vous venez de participer à cette table ronde-là sur les arbres de vie, notamment l'arbre d'acacia qui produit la gomme arabique. Pourquoi l'OCDE a jugé important de participer à une telle table ronde sur ce sujet-là?
15: Alors, je suis la directrice du Club du Sahel et de l'Afrique de l'Ouest, logé au sein de l'OCDE. Ce Club du Sahel, qui a 50 ans aujourd'hui, a donc été créé en 1976 à l'aune de la crise alimentaire dans le Sahel. Et les pays de l'OCDE se sont associés aux pays sahéliens pour créer ce club-là, pour apporter une réponse à la crise alimentaire de façon durable. Et quand on parle de désertification, quand on parle de filière, quand on parle d'opportunité, on parle forcément de ce que nous faisons aujourd'hui pour répondre aussi de façon holistique à la problématique de la sécurité alimentaire.
12: Et vous avez dit tout à l'heure que le Sahel n'est pas un territoire sans solution. Mmh. Alors comment la gomme arabique peut-elle être une solution pour pallier à la sécurité alimentaire au Sahel?
15: Alors, d'abord, lorsqu'on parle du Sahel, on évoque souvent l'avancée du désert, les problématiques de conflits, etc., ce qui sont des réalités. Pourtant, les transformations les plus profondes concernent aujourd'hui les populations, les villes, les marchés et les activités économiques, donc la question de la gomme arabique et sa transformation. Et le véritable défi est d'accompagner ces mutations de manière durable. Et nous sommes là pour ça. Nous travaillons sur les données essentiellement que nous mettons à disposition des différents acteurs, que ce soit des acteurs sur des politiques publiques, que ce soit des acteurs sur le secteur privé, sur différents paramètres. Bien entendu, le club a été initié sur des questions de sécurité alimentaire, mais au bout de 50 ans, nous sommes venus sur les causes profondes de la sécurité alimentaire qui touchent les questions climatiques, les questions de sécurité humaine aujourd'hui au Sahel, les questions démographiques, de dynamique urbaine, qui sont au cœur aussi des défis sahéliens. Donc aujourd'hui, accompagner les différents acteurs économiques sur des questions de transformation, sur des questions de filière, en leur mettant à disposition le potentiel qui existe aujourd'hui et les risques qui peuvent exister sur lesquels ils doivent aussi paramétrer leurs investissements. Ceci est capital aujourd'hui. Notre dernier rapport sur le commerce intra-régional que nous avons publié récemment indique quand même que malgré les défis qu'il y a, malgré les conflits qui existent au Sahel, il y a une dynamique économique qui existe et qui est transfrontalière et qui montre aujourd'hui que l'équivalent de 10 milliards de dollars ne sont pas comptabilisés dans les statistiques officielles des pays, pas seulement du Sahel, d'Afrique de l'Ouest essentiellement. Donc ça veut dire qu'il y a un potentiel, il y a une dynamique économique qui est là et des filières comme la gomme arabique jouent dans ces dynamiques-là. Et c'est aussi pour le bien des communautés parce que c'est créateur d'emplois et c'est des perspectives d'emploi pour les jeunes, pour nous aujourd'hui.
12: Et on le sait, dans la filière de la gomme arabique, il y a énormément de femmes qui travaillent dans cette filière-là. Et la plupart du temps, les petites mains qui travaillent dans ces filières ne sont pas bien rémunérées. Et ce sont parfois les entreprises qui ont besoin de la matière qu'elles produisent, qui en profitent derrière. Comment mieux accompagner les populations pour qu'elles puissent aussi bénéficier des retombées de ces cultures-là, notamment la gomme d'acacia?
15: Alors, je reprécise notre rôle qui, dans le cadre de l'OCDE, nous ne sommes pas une entité opérationnelle, nous ne sommes pas une entité politique non plus, nous travaillons sur les évidences. Et je pense que c'est les évidences qui permettent aux politiques de prendre des décisions éclairées sur les futures politiques publiques en termes d'investissement, en termes de réponse justement à ces violences faites aux femmes ou aux femmes qui sont moins rémunérées par rapport aux hommes. Et encore, nos statistiques sur le commerce intra-régional le montrent aussi, c'est que 40% des acteurs commerciaux sont des femmes qui subissent des violences au niveau des frontières quand il s'agit de commerce transfrontalier. Donc, c'est des données que nous mettons à disposition des États, des différents acteurs publics et privés d'ailleurs. Nous sommes là pour éclairer les orientations politiques des États.
16: Merci beaucoup, Madame Nana Touré.
15: Merci à vous, Penaï Traoré.
16: C'est la fin d'un jour au village. Merci à nos invités. Merci à Nathalie Laporte pour la réalisation de cette émission que vous pouvez réécouter sur RFI.fr et sur l'application Pure Radio. Rendez-vous la semaine prochaine, même heure, même fréquence. D'ici là, prenez soin de vous et bon week-end à tous.
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18: À Antanana arrive 3h30 en temps universel.
19: Arthur Ponchelet.
18: Bonjour à toutes et à tous, c'est Afrique Matin sur RFI de Johannesburg à Nairobi en passant par les États-Unis. On est ensemble pendant 30 minutes. Et d'abord c'est le journal. À la une, le Conseil de sécurité de l'ONU s'inquiète d'un risque imminent d'atrocité de masse à El Obeid. Les frappes de drones se multiplient dans cette grande ville du Kordofan au Soudan. Le spectre d'une répétition des massacres d'El Fasher inquiète les organisations humanitaires. Après le Ghana, le Mozambique, le Nigeria ou encore le Malawi, la Zambie rapatrie à son tour des centaines de ses ressortissants en Afrique du Sud. Ces derniers jours, des manifestations xénophobes ont à nouveau dégénéré dans la nation arc-en-ciel. La une, c'est aussi cette messe au Kenya, en hommage aux victimes de la répression des manifestations d'il y a 2 ans. Et puis un Mohamed Salah étincelant qui a porté l'Égypte à la victoire 3-1 face à la Nouvelle-Zélande. Les requins bleus qui récidivent en arrachant le nul de partout face à l'Uruguay et les lions de la Teranga qui vont chercher ce soir à se relancer contre la Norvège. On fait le point sur le mondial de foot dans 10 minutes. Des combats qui s'intensifient, des frappes de drones et désormais la crainte de nouveaux massacres contre les civils. On démarre donc cette édition au Soudan où El Obeid est au cœur de toutes les préoccupations. La plus grande ville du Kordofan abrite près de 700 000 personnes, dont des dizaines de milliers de déplacés qui ont fui la guerre entre armées régulières et forces de soutien rapide. Le Conseil de sécurité des Nations Unies s'inquiète d'un risque imminent d'atrocité de masse sur place et d'une répétition des horreurs d'El Fasher. Plusieurs organisations humanitaires alertent aussi, dont le Norwegian Refugee Council. Elias Abouata est l'un des conseillers du NRC.
20: Des dizaines de civils ont été tués ces dernières semaines. Rien que ces derniers jours, on dénombre environ 23 morts. Et ces attaques ont touché des infrastructures civiles. Une frappe contre la principale centrale électrique de la ville a provoqué une panne généralisée et perturbé le système de pompage de l'eau. Nous craignons qu'une nouvelle escalade de la violence n'expose les 700 000 habitants à un danger encore plus grand. La saison des pluies arrive, ce qui augmente le risque d'épidémie si les systèmes d'eau et d'assainissement

0: Cher se répète à El Obeid, a déclaré pour sa part Antonio Guterres, le chef de l'ONU. Vendredi, son envoyé spécial pour le Soudan a lui directement appelé le général Emeti, le chef des FSR, pour lui demander d'épargner El Obeid. L'épidémie d'Ebola, plus de 1000 cas et 254 morts désormais confirmés en République démocratique du Congo. Les Nord et Sud Kivu et l'Ituri restent l'épicentre de la fièvre hémorragique contre laquelle il n'existe ni traitement ni vaccin. Et c'est justement pour faire le point, entre autres, sur la riposte face à Ebola que le président du Burundi est attendu aujourd'hui en RDC. Visite d'État d'Evariste Ndayishimiye qui doit rencontrer Félix Tshisekedi. Et les deux hommes doivent aussi évoquer la situation sécuritaire dans l'Est congolais. Des hommes, des femmes, des enfants persécutés, chassés de chez eux parce qu'ils sont étrangers. L'Afrique du Sud, toujours en proie à de violentes manifestations xénophobes. Plusieurs organisations anti-immigration illégale ont donné aux sans-papiers jusqu'au 30 juin pour quitter le pays. Et à mesure que cette date approche, de nombreux pays rapatrient plusieurs centaines de leurs ressortissants dans le pays. Le Ghana, le Mozambique, le Nigeria, le Malawi l'ont déjà fait, suivi désormais par la Zambie, Claire Bargelès.
1: Dans la ville du Cap, des centaines de Zimbabwéens s'étaient récemment rassemblés devant leur consulat pour demander à être rapatriés, ne se sentant plus en sécurité. Ils sont restés plusieurs jours dans le froid de l'hiver austral. Les opérations pour les ramener dans leur pays ont finalement débuté. La même situation s'est présentée du côté de Durban, à une plus grande échelle, avec environ 10 000 Malawites qui ont quitté leurs habitations et campé dans un espace communautaire surpeuplé de la ville. 5 000 personnes ont déjà été rapatriées selon les autorités et un deuxième site a été aménagé afin de mieux accueillir ceux en attente. De nouveaux ressortissants en provenance de la région ont afflué alors qu'une manifestation a dégénéré vendredi dans la ville de Pietermaritzburg et qu'un Malawite de 29 ans est décédé. À la mi-juin, plus de 2700 étrangers avaient déjà été volontairement renvoyés dans leur pays d'origine suite aux annonces du président Cyril Ramaphosa promettant notamment de renforcer les contrôles contre l'emploi de personnes en situation irrégulière. Claire Bargelès, Johannesburg, RFI.
0: Et selon les autorités sud-africaines, au moins 3 étrangers ont été tués dans ces tensions xénophobes ces dernières semaines. 3h35 en temps universel. L'actualité au Kenya est d'abord cet impressionnant incendie qui a dévasté ce week-end une grande partie du marché de Gikomba, le plus grand de Nairobi. Bilan, 2 morts et des milliers de commerçants dont le gagne-pain est parti en fumée. La cause de cet incendie est toujours inconnue. Le Kenya qui s'apprête aussi à commémorer une triste date, celle des manifestations du 25 juin 2024. C'était il y a 2 ans, des milliers de Kenyans descendaient dans les rues pour protester contre la loi de finances publiques et la pression fiscale. La manifestation a dégénéré et fait plusieurs morts. Entre 2024 et 2025, plus de 100 personnes ont été tuées lors des journées de protestation anti-gouvernementale réprimées par la police. Hier, à Nairobi, un service religieux rendait hommage à ses victimes. Au reportage à la Nairobi Baptist Church, Alban Tiawar.
2: Les noms des manifestants décédés résonnent dans cette église de Nairobi. Le révérend Chris Kinyanjui appelle à prier pour les jeunes qui ne sont pas rentrés chez eux. Il est le secrétaire général du Conseil national des églises du Kenya.
3: L'église a ressenti le besoin d'exprimer sa solidarité avec les jeunes qui réclament justice. Beaucoup ont été tués dans les rues suite à des tirs des forces de sécurité. Pourtant, ils étaient sortis manifester avec pour seul équipement un drapeau, un smartphone et une bouteille d'eau. Nous veillons à ce que le pays n'oublie pas.
2: Plusieurs victimes sont venues témoigner, comme Mine Gathoni, blessée il y a 1 an. Elle lance un message au président William Ruto.
4: Je rentrais du travail, puis je ne sais pas ce qui s'est passé. Le gouvernement m'a tiré dessus. J'ai subi 3 opérations. Un président protège son peuple, mais vous, vous creusez le fossé de plus en plus.
2: Le chef d'État kényan a promis plus de 13 millions d'euros pour indemniser les victimes des manifestations depuis 2017. Ce n'est pas assez pour Crispino Dawa. Son fils, Rex Masai, a été tué en juin 2024. Il attend toujours justice.
5: C'est la raison pour laquelle nous prions. L'indemnisation ne règle pas tout. Ce que nous exigeons, c'est que des comptes soient rendus. Il faut indemniser les victimes, arrêter de tuer et poursuivre en justice chaque policier qui s'est rendu coupable d'exactions contre les manifestants.
2: Une nouvelle mobilisation est prévue le 25 juin prochain en hommage aux victimes. Alban Tiroir, Nairobi, RFI.
0: Et puis on connaît les résultats définitifs des législatives en Éthiopie. Le parti au pouvoir les remporte haut la main.

0: Abiy Ahmed et son parti de la prospérité empochent 90% des sièges à la Chambre basse. C'est la commission électorale qui a dévoilé les chiffres hier, Polycarpe Samba.
1: Les résultats annoncés par la commission électorale concernent 501 sur 504 sièges de ce qui est appelé en Éthiopie la nouvelle Chambre des représentants du peuple. La présidente de la commission ayant annoncé dimanche, sans en donner les raisons, que les élections seront reprises dans 15 circonscriptions de 3 États régionaux. Le parti de la prospérité a ainsi obtenu 438 sièges sur les 486 finalement attribués. Les 38 sièges de cette assemblée qui reviennent au Tigré resteront vacants car, comme en 2021, le vote n'a pas eu lieu dans cet État septentrional, toujours confronté à de gros défis sécuritaires. Entre 2020 et 2022, un conflit meurtrier entre les forces locales et l'armée fédérale y avait déjà fait 600 000 morts et 1 million de déplacés. La prochaine étape, c'est désormais l'élection par cette nouvelle chambre basse du nouveau Premier ministre. Ce sera en ouverture de session entre fin septembre et début octobre, un rendez-vous auquel prendra part, sauf surprise, Abiy Ahmed, l'actuel dirigeant du pays au pouvoir depuis 2018. Salué pour sa politique d'ouverture et la libération des prisonniers d'opinion et des journalistes, il essuie de plus en plus aujourd'hui des critiques pour la répression des voix dissidentes.
0: Il est 6h39 à Addis Abeba.
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0: Bienvenue si vous nous rejoignez dans 20 minutes, un nouveau journal. D'ici la rencontre avec une productrice marocaine de cinéma. Après plusieurs succès en salle, elle veut donner leur chance à des réalisatrices africaines. On est ensuite à Paris, où les créateurs du continent exportent leurs vêtements jusque dans les grands magasins. Et puis on sera à Mayotte et à La Réunion dans le journal de la première.
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0: Mais d'abord, et comme tous les matins, c'est le journal de la Coupe du Monde. Bonjour Pauline Guillou.
4: Bonjour tout le monde.
0: Une première historique du côté de l'Égypte pour commencer. Et la première victoire en Coupe du Monde pour les pharaons.
4: Et oui, 3-1 face à la Nouvelle-Zélande. Ça y est, les pharaons, monuments du continent africain, enregistrent enfin leur première victoire en Coupe du Monde après 4 participations. Après donc un match nul face à la Belgique en ouverture, il se savait attendu face à la Nouvelle-Zélande. Et c'était mal parti puisqu'ils ont encaissé un premier but à la 15e minute avant de montrer un tout autre visage en seconde mi-temps, avec qui d'autre pour repasser devant que Mohamed Salah pour le but du 2-1. Mahmoud Hassan très aigué pour faire le break, 3 buts, 3 points, excellente opération donc dans ce groupe G puisque les pharaons en prennent les rênes avant d'affronter l'Iran dans 5 jours.
0: L'Iran qui a d'ailleurs, Pauline, enchaîné un deuxième match nul.
4: Effectivement, et vu les conditions dans lesquelles la sélection iranienne évolue dans ce mondial, ce point arraché face à la Belgique sonne un peu comme une victoire, une deuxième puisque les Iraniens avait donc déjà réussi à tenir la Nouvelle-Zélande en échec, 0-0 face à la Belgique, donc pour le deuxième match. Un point de plus et la deuxième place au classement, avant on le disait d'affronter l'Égypte, pour un match qui pourrait bien tout changer dans ce classement. La Belgique, de son côté, ne se facilite pas la tâche. Deuxième match nul pour les Diables Rouges. Écoutez la réaction du sélectionneur Rudy Garcia.
5: On a manqué d'efficacité. Je m'attendais à ce genre de match où on est pas loin de 70% de possession, voire plus, qu'on centre beaucoup, qu'on tire beaucoup. On a cadré, mais pas suffisamment mis ce gardien en danger. Après, j'oublie pas qu'on a joué 30 minutes à 10, ça aide pas contre ce genre d'équipe. J'ai pas grand chose à reprocher à mes garçons, si ce n'est qu'on n'a pas été efficace. Des matchs comme ça, on l'a déjà fait et on a mis 3 buts, même plus. Aujourd'hui, on n'a pas marqué. Voilà, moi j'ai confiance en mon équipe, on va battre la Nouvelle-Zélande, gagner le dernier match, on aura 5 points, je ne sais pas où on se trouvera, mais peu importe, le tout c'est qu'on sorte de la poule.
4: Et voilà, la Belgique, troisième du groupe G, donc derrière l'Égypte, première, et l'Iran, deuxième.
0: L'Iran, justement, qui peut compter sur le soutien de nouveaux supporters.
4: Et oui, ce sont les Mexicains, les nouveaux supporters de la sélection iranienne de football. Notre deuxième équipe, ils disent même, pour parler de la sélection qui a pris ses quartiers dans la ville de Tijuana, plutôt qu'en Arizona, en raison du contexte politique entre États-Unis et Iran. Les conditions de leur tournoi, on les connaît, hein, des visas qui n'ont pas été accordés, l'autorisation d'entrer sur le territoire un jour seulement avant leur match contre 2 pour les autres équipes. Bref, un contexte bien lourd pour une équipe de football, mais ça a créé un élan de solidarité assez inattendu du côté du public mexicain. Un public qu'on voit d'ailleurs bondir de joie quand l'Iran marque un but ou alors quand, lors de son premier match, elle avait failli ouvrir le score.
0: Autre match de la soirée, Pauline, l'Espagne qui retrouve des couleurs.
4: Et oui, la Roja qui redevient rouge, en effet, 4-0 face à l'Arabie Saoudite, grâce notamment à un but d'entrée de match de Lamine Yamal, ainsi qu'un doublé de Oyarzabal et un but contre son camp de l'Arabie Saoudite. Un succès qui fait oublier le match nul contre le Cap Vert la semaine dernière et qui ravit la pépite du FC Barcelone. Écoutez.
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7: Je suis très heureux, je suis là pour aider l'équipe et c'est en marquant que je peux le faire. Mais maintenant, il faut penser au match de l'Uruguay, le gagner aussi, car beaucoup de choses ont été dites sur nous et ce n'est pas vrai. On disait qu'on n'était plus la même Espagne, mais nous n'avons pas changé. Le problème, c'est qu'au premier match, nous nous sommes manqués. À l'heure actuelle, nous sommes très contents de ce que nous faisons et nous allons continuer comme ça.
4: Lamine Yamal qui sera donc attendu encore face à l'Uruguay dans un match qui s'annonce comme le choc de cette poule. À noter que donc dans ce même groupe H, le Cap-Vert récidive après avoir tenu l'Espagne en échec justement. Les Requins Bleus arrachent le match nul face à l'Uruguay en plus.
0: Et oui, la belle histoire des Requins Bleus, Pauline. 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
0: Lundi 22 juin, dans les grands titres de l'actualité internationale, l'extrême droite au pouvoir en Colombie. Abelardo de la Espriella remporte la présidentielle de ce dimanche. Les résultats préliminaires officiels le donnent gagnant avec 49,7% des voix. Il devance donc d'un point le candidat de gauche, Ivan Cepeda. La Colombie devient le dernier pays latino-américain en date à passer à droite après l'Argentine, le Chili ou l'Équateur. Abelardo de la Espriella a martelé ses liens avec Donald Trump pendant la campagne. Le président américain l'a d'ailleurs déjà félicité pour sa victoire. Le locataire de la Maison-Blanche qui a suivi par ailleurs les discussions entre son vice-président et les délégués iraniens en Suisse. Américains et iraniens ont progressé sur les questions liées au Liban et au détroit d'Ormuz. Les délégations se sont mises d'accord sur une feuille de route visant à parvenir à un accord définitif dans un délai de 60 jours. Les discussions vont donc se poursuivre cette semaine. Téhéran parle de progrès majeurs. 3h45 en temps universel. On s'assoit à présent dans les fauteuils rouges des salles obscures. Afrique Matin est au cinéma. Toute la semaine, on s'intéresse au 7e art africain, son écriture, ses différences, ses défis aussi. Et l'on commence avec l'une de ses productrices, Lamia Shraibi, cette franco-canado-marocaine. Une quinzaine de longs métrages au compteur n'est pas que productrice, elle accompagne aussi des réalisatrices en les aidant à trouver des financements et faire éclore leurs talents. Ouda Ibrahim l'a rencontrée.
8: Il y a 3 ans, en plus de son travail de productrice, Lamia Shraibi s'est chargée d'une nouvelle mission afin de transmettre son expérience aux plus jeunes. Avec une équipe de 4 femmes, elles œuvrent à aider leurs consoeurs débutantes à trouver leur place dans la réalisation ou dans la production. La fondation Tamayoz a alors été lancée.
9: L'idée, en fait, c'est de permettre aux femmes de se raconter. C'est de tendre la main et d'accompagner toutes celles qui se sentent un peu pas légitimes, pas à leur place. Et aussi, moi, précisément, je me sentais un peu isolée comme productrice créative et j'avais très envie, en fait, de faire profiter mon expérience à d'autres femmes en leur donnant un peu les clés, la définition déjà du travail et les outils de ce qui me permet aujourd'hui de faire des projets.
8: Tamayoz Atelier Pro a déjà organisé 3 éditions en accompagnant des femmes marocaines durant une année entière pour développer leurs idées. Elles viennent avec leur productrice qui démarre dans le métier. 60 femmes ont déjà participé à ces ateliers avec une 30aine de projets. Ce soutien aux jeunes productrices et réalisatrices dans son pays, Lamia Shraibi a voulu l'étendre à d'autres réalisatrices d'Afrique. En partenariat avec l'UNESCO, elle a lancé l'initiative « Jeunes femmes africaines en action » pour accompagner le travail sur un court-métrage de 10 femmes africaines venant de différents pays. Elles ont été accueillies pendant 6 semaines à Rabat afin de faire éclore une écriture personnelle et professionnelle.
9: On a fait un film qui se passe dans un seul lieu, mais avec 10 différentes histoires. Et chaque histoire vient compléter l'histoire de l'autre et raconter comment on peut tous être différents et en même temps travailler dans un seul espace. Ça s'appelle Cool Center, African Voices. Elles ont fait un travail magnifique que je suis très heureuse en fait de présenter.
8: C'est avec son complice de toujours, le réalisateur Hicham Lasri, que le projet a été mené à bien. Cela se passe dans un centre de communication et où travaillent des personnes de différentes nationalités. Le projet, dont Lamia et son équipe sont très fiers, permettrait aux réalisatrices de se professionnaliser.
9: Elles ont appris à avoir confiance en elles, en ayant en fait les outils clairement partagés de comment faire les choses, comment écrire, comment structurer, comment se raconter, comment avoir une intention et faire de son film une réponse à cette intention. Et c'est ça qu'on a cherché à partager avec elles. Et à la fin, elles avaient vraiment ce sentiment d'avoir fait quelque chose de formidable.
8: Ce projet, Lamia Shraibi souhaite le reproduire maintenant tous les 2 ans. Elle cherche activement des partenaires.
0: Ouda Ibrahim pour ce premier épisode de notre série consacrée au cinéma africain. Autre industrie qui s'exporte hors d'Afrique, celle de la mode. Les créateurs et créatrices du continent sont de plus en plus prisés, recherchés, courtisés même. Illustration à Paris, aux célèbres Galeries Lafayette sur les grands boulevards entre l'Opéra Garnier et l'église de la Madeleine. 9 créateurs africains ont été sélectionnés pour y exposer leur création. C'est le pop-up Africa Now que Charlotte Cosset a visité.
10: En étant au Galeries Lafayette, qui est quand même le centre du luxe à Paris, c'est d'abord une chance pour nous d'être ici.
11: Entre fourrure de soie et dentelle de raffia, Eric Resina propose des collections colorées et très texturées. Ce malgache d'origine a déjà travaillé avec les maison Yves Saint Laurent ou Christian Lacroix. Pour lui, l'intérêt est vraiment de promouvoir la mode africaine.
10: Je suis ici pour réellement présenter Madagascar avec toutes ses couleurs, toutes ses matières que j'essaie d'interpréter, pas seulement en utilisant les matières de mon pays, mais aussi parce qu'il y a des résonances qui sont importantes, il y a des souvenirs des gens qui sont déjà passés à Madagascar qui peuvent en fait retrouver dans ma collection ici. Et c'était un peu pour les faire rêver.
11: À côté, la Sénégalaise Hélène Diouf, elle fait un bilan très positif de sa première édition.
12: On avait fait presque sold out à la première semaine et on reprend la même chose cette année aussi. En tout cas, nos boubous, on les vend très très bien. Les boubous aux Galeries Lafayette, ça marche très bien.
11: Être présente aux Galeries Lafayette a permis d'ouvrir les collections de sa marque Sisters of Africa à une nouvelle clientèle.
12: On a du Qatar, on a des Émirats, on a de Londres, on a de la diaspora aussi. On a beaucoup de clientes qui reviennent sur le site internet maintenant pour venir acheter. C'est ça qui est bien au fait. Au-delà de la vente, c'est cette connexion entre nos clientes qui sont un peu partout, qui viennent, qui touchent, qui essaient aussi et après venir sur le site acheter. Donc oui, ça nous a drainé aussi une ouverture. J'aime pas parler d'argent, mais bon, il y en avait quand même.
11: Valérica est fondatrice d'Africa Fashion Up et partenaire de ce pop-up.
13: Alors l'année dernière, la vente Africa Now a été la meilleure vente aux Galeries Lafayette. Donc comme quoi les créateurs africains vendent. C'est plus qu'une fierté. Moi j'en ai rêvé.
11: Pour elle, il est donc temps de prendre l'industrie de la mode africaine au sérieux.
13: Il y en a beaucoup aussi qui habillent aussi des célébrités hein, qu'on voit à la télé, mais on ne sait même pas que ce sont des créateurs africains. Nous on a des créateurs qui habillent entre autres Theresa May, la princesse de Monaco, Fally Ipupa. Je veux dire que la marque africaine, elle marche véritablement. C'est un enjeu économique assez important. Ouais. Jusqu'à présent, je trouve qu'en Afrique, on n'a pas encore pris sérieusement l'aspect accompagnement sur les industries créatives, notamment la mode. On voit ça un peu comme un deuxième ou troisième métier. C'est pas pris très au sérieux. Les hommes les plus influents du monde, Bernard Arnault, du groupe Kering, mais c'est tous des sociétés qui vendent des vêtements, des chaussures, des accessoires. Donc à un moment donné, il faut qu'ils prennent au sérieux nos créateurs africains.
11: En plus de ces 3 semaines de vente, un grand défilé est prévu fin juin au musée du Quai Branly.
0: Reportage signé Charlotte Cosset. L'actualité des matières premières. On s'arrête ce matin sur un marché particulièrement chamboulé par la guerre au Moyen-Orient, celui du gaz. À l'annonce d'un accord permettant la réouverture du détroit d'Ormuz, les prix ont chuté en Europe. Mais plusieurs analystes préviennent, Jeanne Bartoli, il faudra du temps avant de retrouver les prix d'avant-guerre Pourquoi ?
14: Alors d'abord parce que la guerre au Moyen-Orient a perturbé durablement aussi bien la production que les chaînes d'approvisionnement d'une partie du gaz naturel liquéfié. Pour ce qui est de la production, face aux attaques iraniennes, le Qatar avait suspendu dès le mois de mars la liquéfaction de son gaz. Et il est aujourd'hui impossible de prédire quand le pays reviendra à des niveaux normaux de production. La semaine dernière, le patron de Total Energy, Patrick Pouyanné, a ainsi estimé qu'il n'était pas possible de redémarrer les usines de liquéfaction pour les réarrêter et qu'il s'agissait donc d'une question complexe. Autrement dit, le Qatar a besoin d'un certain nombre d'assurances avant de relancer sa production. Actuellement, on le rappelle, 20% du commerce mondial de GNL dépend du détroit d'Ormuz via le Qatar. Il n'existe pas pour l'instant de route alternative.
0: D'autant que faire baisser les prix du gaz n'est pas franchement la priorité de Washington.
14: Et ça, les marchés financiers l'ont bien compris. Selon Thierry Bross, spécialiste des questions énergétiques, le président américain Donald Trump a martelé qu'il souhaitait un pétrole à $50 le baril. Et les marchés ont donc été contraints d'intégrer cette volonté américaine. C'est tout le contraire finalement pour le GNL que les États-Unis n'importent qu'en très faible quantité. Selon Thierry Bross, l'Iran pourrait même être tenté de compliquer les exportations de gaz vers l'Asie et l'Europe comme levier diplomatique, tout en s'évitant les foudres de Donald Trump. Un tel scénario ferait mécaniquement augmenter les prix du GNL produit aux États-Unis, car dans le sillage de la guerre en Ukraine, les États-Unis sont devenus le principal fournisseur des Européens avec près de 58% des importations l'an dernier.
0: Et la demande, Jeanne, s'annonce élevée pour l'hiver prochain ?
14: Oui, et cela explique qu'après avoir dépassé les 45 euros le mégawattheure de gaz fin mai, le contrat de référence du gaz européen est revenu autour de 41 euros mi-juin. Les prix ne devraient pas retrouver leur niveau d'avant-guerre en raison de la forte demande pour l'hiver prochain. Actuellement, il faut savoir que les stocks européens sont tombés très bas. Les Européens s'apprêtent donc à acheter et à stocker du gaz en quantité pour l'hiver prochain, alors que la demande est déjà soutenue par l'Asie, qui a connu plusieurs épisodes de canicule qui ont augmenté la demande gazière asiatique.
0: Jeanne Bartoli pour l'actualité des matières premières. Bientôt 4 heures en temps universel. Dans 5 minutes, un nouveau journal avec Marion Kazanov. D'ici là, un rapide point sur l'actualité des territoires français de l'océan Indien et Mayotte à la une. La Mahoraise Maïmounati Moussa Hamadi devient présidente de la délégation Outre-mer du Conseil économique, social et environnemental. Bonjour Julien Talérien.
15: Bonjour à tous. Après avoir intégré en avril le Conseil économique, social et environnemental, Maïmounati Moussa Hamadi a été élue à l'unanimité présidente de la délégation Outre-mer du CESE. Cette instance nationale censée représenter la société civile française. Je vous propose d'écouter sa réaction ainsi que ses motivations au micro de Mayotte la Première.
16: Je souhaite porter une vision assez ambitieuse de nos territoires avec l'ensemble de mes collègues qui siègent à la délégation Outre-mer. C'est que trop souvent, nos Outre-mer sont regardés à travers leurs difficultés. Or, ils sont avant tout des espaces de souveraineté, de production, d'innovation, de recherche et également de biodiversité, mais surtout de rayonnement économique. Il faut savoir que nos territoires contribuent directement à la puissance de la France et ils lui donnent une présence sur 3 océans et une ouverture stratégique sur le monde. Moi, j'aime toujours dire que nous sommes la France des mers et l'Europe des océans.
15: Et les conditions d'habitat s'améliorent à Mayotte, même si les cases en tôle représentent toujours 4 logements sur 10. C'est ce que révèle une nouvelle enquête de l'INSEE réalisée avant le passage du cyclone Chido en décembre 2024. Le rapport relève aussi quelques améliorations sur les logements en dur. Et précisions de Jamila Swaditi.
17: En 2024, l'habitat précaire représente 36% du parc de logements, des cases en tôle qui cumulent de nombreuses difficultés, des habitations exiguës où l'eau est absente dans 61% des foyers, tout comme l'électricité qui manque dans 47% de ces cases. Les toilettes à l'intérieur et des salles d'eau y sont pratiquement inexistantes, des conditions de vie précaires qui frappent une population fragile. 76% des habitants majeurs qui résident dans ces cases en tôle sont nés à l'étranger, mais les mineurs qui y vivent sont nés majoritairement à Mayotte. Près de la moitié des occupants sont au chômage contre 23% de ceux qui vivent dans des maisons en dur. La part du logement en dur reste stable sur 30 ans. En 2024, 64% des constructions étaient en dur. Le confort s'est également amélioré. Plus de pièces, sol carrelé et disposant majoritairement des sanitaires et de cuisine à l'intérieur. d'ailleurs de l'eau et de l'électricité. Ces maisons constituent en 2024 38% des logements dans l'île, soit 10 points de plus en 10 ans. Mais Mayotte manque fortement de logements sociaux locatifs, seulement 1400 logements sociaux, c'est 2% du parc des résidences principales. En comparaison à La Réunion, c'est 20%, ce qui expliquerait la persistance importante de l'habitat précaire en 2024 dans notre île.
15: Et enfin, partons pour La Réunion. La fête de la musique a aussi été compromise, non par la chaleur, mais par d'importantes précipitations qui ont joué sur toute l'île les troubles fêtes. Une ville a su y échapper, celle de Sainte-Marie, dans le nord de l'île. Ophélie Maraval.
18: Rare chanceuse, la commune de Sainte-Marie fait partie de celles qui ont pu maintenir la fête hier soir, pour le plus grand bonheur des amoureux de la musique.
19: Super ! Oui, la trop l'ambiance ! Super ! Les chevatas, c'est que...
18: Les talents émergents de la commune ont assuré la première partie avant de laisser place à des artistes bien connus du grand public, MC Box, l'Indigo ou encore une certaine Ségaël. Derrière cette programmation, la volonté de dynamiser et de rendre plus attractive la commune, explique Céline Sipouz, maire de Sainte-Marie.
20: Nous avons voulu un événement qui soit festif, mais aussi qui soit accessible à tous et qui attire. Ce sont des têtes d'affiches qui font venir vers nous, parce que la vocation aussi, c'est d'attirer, de devenir un espace où on sort.
18: Un pari qui semble gagnant, à en juger par la foule qui s'est déplacée.
15: Voilà, c'est ainsi que s'achève ce journal des Outre-mer. Je vous souhaite une très bonne journée.
0: Bonne journée à vous aussi, Julien Talérien. Et c'est donc à La Réunion, où il est presque 8h, que se referme cette demi-heure d'actualité, préparée et réalisée par Hugo Vallière et Vincent Dublange. Merci à eux. Un coup d'œil sur notre direct, sur notre chaîne YouTube. Vous nous saluez de Lomé, de Béni, d'Ouvira ou encore des Comores. Très bon réveil à vous. Le journal dans une minute. À tout de suite.
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25: 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Am fost într-o coaliție care s-a făcut pentru funcții, nu pentru reforme. 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
1: 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Deci astea sunt lucrurile noi cu privire la drona de la Constanța. 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
5: 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Este deja cald în toată țara, 21 de grade sunt acum în capitală, iar maxima ajunge la 30 de grade, spun meteorologii. Potrivit site-ului ANM, sunt 21 de grade și la Timișoara și Craiova, avem 19 la Cluj-Napoca, Iași și Chișinău și 20 la Sibiu.
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0: du silence qui entoure les violences sexuelles en Somalie. Derrière cette affaire se cache l'échec général de tous les systèmes qui devraient protéger les femmes somaliennes, commente sur X Samira Gaïd, chercheuse spécialiste des questions de sécurité à l'Institut Balkis et ancienne conseillère du Premier ministre Hassan Ali Khayre. Dans un communiqué, le bureau du procureur général a annoncé hier l'ouverture d'une enquête approfondie. Il demande à toutes les agences de sécurité du pays de collaborer et promet des mesures fermes. Aujourd'hui encore, la Somalie ne dispose pas de loi fédérale contre les violences sexuelles. En 2018, un projet de législation rédigé en concertation avec l'ONU et la société civile avait été proposé. Discuté pendant 2 ans, c'est une version largement amendée de ce texte qui a été adoptée et n'est quasiment pas appliquée selon Amnesty International. Gaëlle Alex Nairobi, RFI.
1: RFI 18h48, en temps universel, le retour de Charlotte de Rouen pour les grands titres qui font l'actualité internationale de ce lundi 22 juin.
2: Au Royaume-Uni, il avait juré de se battre, mais a finalement jeté l'éponge. Le Premier ministre britannique Keir Starmer a démissionné ce lundi. Fragilisé depuis des mois, son départ ouvre la voie vers Downing Street à son rival au sein du parti travailliste, Andy Burnham. Les États-Unis annoncent suspendre leurs sanctions sur le pétrole iranien pour 2 mois, annonce qui intervient après des pourparlers qualifiés par Washington de base très solide pour une fin définitive de la guerre au Moyen-Orient. Les États-Unis qui assurent que l'Iran accueillera de nouveau des inspecteurs nucléaires. 5 morts dans une frappe ukrainienne dans le sud-ouest de la Russie. Kiev a revendiqué avoir ciblé une entreprise de composants électroniques pour des missiles russes en Ukraine. Des bombardements russes dans le sud et le nord-est ont fait au moins 6 morts dans la nuit de dimanche à lundi. Mathis, toute la semaine, RFI vous propose une série consacrée au cinéma d'Afrique.
1: Et ce soir, premier épisode sur le travail de la productrice franco-canado-marocaine Lamia Shraibi, très impliquée sur les questions d'identité, de diversité et de genre. Après des études en sciences sociales à Paris, de cinéma à Montréal, elle débute d'abord en 2007 dans la publicité pour finalement se consacrer totalement au cinéma. Depuis, elle a produit et coproduit une 15aine de longs-métrages, documentaires et courts-métrages. En parallèle, Lamia Shraibi accompagne des réalisatrices dans leur travail d'écriture. Ouda Ibrahim l'a rencontrée.
3: Il y a 3 ans, en plus de son travail de productrice, Lamia Shraibi s'est chargée d'une nouvelle mission afin de transmettre son expérience aux plus jeunes. Avec une équipe de 4 femmes, elles œuvrent à aider leurs consoeurs débutantes à trouver leur place dans la réalisation ou dans la production. La fondation Tamayoz a alors été lancée.
4: L'idée, en fait, c'est de permettre aux femmes de se raconter. C'est de tendre la main et d'accompagner toutes celles qui se sentent un peu pas légitimes, pas à leur place. Et aussi, moi, précisément, je me sentais un peu isolée comme productrice créative et j'avais très envie, en fait, de faire profiter mon expérience à d'autres femmes en leur donnant un peu les clés, la définition déjà du travail et les outils de ce qui me permet aujourd'hui de faire des projets.
3: Tamayoz Atelier Pro a déjà organisé 3 éditions en accompagnant des femmes marocaines durant une année entière pour développer leurs idées. Elles viennent avec leurs productrices qui démarrent dans le métier. 60 femmes ont déjà participé à ces ateliers avec 30aine de projets. Ce soutien aux jeunes productrices et réalisatrices dans son pays, Lamia Shraibi a voulu l'étendre à d'autres réalisatrices d'Afrique. En partenariat avec l'UNESCO, elle a lancé l'initiative « Jeunes femmes africaines en action » pour accompagner le travail sur un court-métrage de 10 femmes africaines venant de différents pays. Elles ont été accueillies pendant 6 semaines à Rabat afin de faire éclore une écriture personnelle et professionnelle.
4: On a fait un film qui se passe dans un seul lieu, mais avec 10 différentes histoires. Et chaque histoire vient compléter l'histoire de l'autre et raconter comment on peut tous être différents et en même temps travailler dans un seul espace. Ça s'appelle Cool Center, African Voices. Elles ont fait un travail magnifique que je suis très heureuse en fait de présenter.
3: C'est avec son complice de toujours, le réalisateur Hicham Lasli, que le projet a été menée à bien. Cela se passe dans un centre de communication et où travaillent des personnes de différentes nationalités. Le projet, dont Lamia et son équipe sont très fiers, permettrait aux réalisatrices de se professionnaliser.
4: Elles ont appris à avoir confiance en elles, en ayant en fait les outils clairement partagés de comment faire les choses, comment écrire, comment structurer, comment se raconter, comment avoir une intention et faire de son film une réponse.

0: réponse à cette intention. Et c'est ça qu'on a cherché à partager avec elles. Et à la fin, elles avaient vraiment ce sentiment d'avoir fait quelque chose de formidable.
1: Ce projet, Lamia Shraibi souhaite le reproduire maintenant tous les 2 ans. Elle cherche activement des partenaires.
2: Rencontre avec la productrice Lamia Shraibi, avec Ouda Ibrahim, à retrouver sur RFI.fr. Nouvel épisode de la série Cinéma d'Afrique à retrouver dès demain sur les ondes de la Radio du Monde. Afrique Soir se referme en musique avec un tour d'horizon de ces artistes qui font la une des pages musicales de notre site internet. C'est votre terrain de jeu, Franck Baudin, bonsoir.
3: Bonsoir Mathis et bonsoir à tous.
2: On commence notre sélection avec Singila, chanteur franco-congolais qu'on suit depuis son premier disque, On ne vit qu'une fois, sorti en 2003. Il revient avec Radio Love, son nouveau disque sorti il y a quelques semaines.
3: Oui Mathis, et on comprend tout de suite la direction qu'a pris cet album à son visuel. Une pochette très love, rouge, violette, avec des néons roses qui donne une vraie ambiance de live. Dans l'entretien qu'il accorde à Olivier Cachin pour RFI Musique, Singila raconte comment il a mis 5 ans à revenir après son dernier opus Dr Love sorti en 2021. Il explique qu'il avait du mal à se projeter après le Covid et qu'il a voulu mélanger son R&B, des influences afro et même de la rumba pour raconter des histoires d'amour imparfaites. Les deux premiers titres parlent d'une rupture, de trahison, mais toujours avec son humour et son écriture très urbaine. Il évoque aussi son rôle de juré à The Voice Afrique francophone, sa collaboration avec Gaz Maouété et quelques concerts en Afrique qui ont failli tourner à l'émeute. Tout ça, c'est à retrouver en détail dans notre article en ligne. Et pour entrer dans l'univers de ce lover sans filtre, on écoute un extrait de ce nouvel album. Singila est en duo avec Taiki qui vient lui aussi de sortir un album. La chanson s'appelle Mon Nom.

0: R&B assumé avec Singila. On prend maintenant la direction de l'Afrique de l'Ouest, Franck, avec un jeune béninois très prometteur. Il s'appelle Opa et c'est le dernier lauréat du prix Découverte RFI.
1: Et c'est un jeune chanteur de 24 ans, né à Abomey, qui a grandi à Boïcon et qui s'est révélé à Cotonou. En quelques années, il est devenu l'un des nouveaux visages de l'Afrobeats en Afrique de l'Ouest. Bercé par le zouk, la rumba congolaise ou la salsa, Opa enregistre ses premières maquettes sur smartphone. Après un remix qui le propulse, il remporte le prix Découverte RFI cette année. Il vient de donner un concert à Cotonou hier et va enchaîner avec une autre date à Parakou le 27 juin. Et vous retrouverez son portrait complet signé Benoît Almeras sur nos pages internet. Et on écoute Choose You d'Opa pour se mettre dans l'ambiance.

0: écoutez Opa, le jeune béninois lauréat du prix Découverte RFI 2026. Et on passe la main aux vétérans de la musique Touareg. Le groupe Tina Riwen était récemment à Paris pour présenter leur 10e album au Gard.
1: Avec Tina Riwen, on change d'ambiance mais pas d'intensité. Sur RFI.fr, on vous propose la captation intégrale de leur concert parisien enregistré le 8 mai dernier au Cirque d'Hiver. Une soirée où ils reviennent à l'essence de leur son, guitare hypnotique, texte en tamashek, esprit de rébellion et de résistance. Ce disque Hogar les fait retourner à leurs racines, comme à l'époque des chansons créées autour du feu dans le désert. Le groupe transmet aussi le flambeau à une nouvelle génération de musiciens Touareg, en les invitant en studio, cette fois à Tamanrasset en Algérie. Rendez-vous sur notre site pour écouter ce concert unique, vous plonger dans ce blues du Sahara et découvrir comment Tina Riwen fait vivre la culture nomade depuis plus de 40 ans. On se quitte sur un extrait de ce live envoûtant.

0: Et ça dodeline en studio, hein, Charlotte. Je vous vois, la chronique musicale signée Franck Baudin.
1: Je suis démasqué.
0: Presque 21h à Paris, 2h de moins, temps universel. Et Charlotte de Rouen pour la suite d'RFI Soir.
1: À suivre dans Accent d'Europe ce soir, la démission du Premier ministre britannique Keir Starmer, victime de son manque de charisme, mais aussi les fausses promesses du Brexit dont on marque demain le 10e anniversaire. L'économie va mal plomber par les coûts supplémentaires causés par la sortie de l'Union européenne. On en parle dans une quarantaine de minutes sur RFI. Et puis avant ça, à 19h10, TU dans le grand entretien du soir, Frédéric Genot parlera aussi du Royaume-Uni avec le correspondant Europe du Guardian. Restez avec nous, l'information revient dans une minute sur la radio du monde.
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1: RFI 19h en temps universel, 20h à Londres, 21h à Paris. Dans 10 minutes, Frédéric Genot, vous recevez John Henley, le correspondant Europe du Guardian, pour parler notamment des 10 ans du Brexit. Mais d'abord, votre journal. Bonsoir Frédéric.
6: Bonsoir Charlotte, bonsoir à tous. Des signes de détente entre l'Iran et les États-Unis. Le vice-président américain annonce le retour prochain des inspecteurs de l'AIEA en Iran. La démission du Premier ministre britannique, fortement contestée au sein du Parti travailliste. Le départ de Keir Starmer ouvre la voie à Andy Burnham, ancien maire du Grand Manchester et qui vient d'être élu à la Chambre des communes. Et puis football, l'Argentine qualifiée pour les 16e de finale en battant l'Autriche 2-0. Et Lionel Messi devient le meilleur marqueur de l'histoire de la Coupe du Monde avec ce 17e but marqué lors d'un mondial. Pour J.D. Vance, les progrès sont visibles. Washington annonce lever ses sanctions sur le pétrole iranien. Une décision qui fait suite à une première négociation entre les délégations iraniennes et états-uniennes de haut niveau en Suisse la nuit dernière. C'est un début pour les deux pays qui avaient rompu leurs relations diplomatiques en 1980, mais une première étape déjà fructueuse, selon le vice-président des États-Unis, J.D. Vance. Nous avons posé des bases très solide pour un accord final couronné de succès, a-t-il déclaré. Il assure notamment que l'AIEA, l'Agence internationale de l'énergie atomique, va pouvoir reprendre ses opérations de contrôle du programme nucléaire iranien.
7: C'est sans doute ce qui nous réjouit le plus en tant qu'Américains. Les Iraniens ont accepté de laisser les inspecteurs de l'AIEA revenir dans leur pays. Il s'agit d'une avancée majeure pour le peuple américain et d'un premier pas vers la dénucléarisation définitive, c'est-à-dire la fin définitive du programme d'armement nucléaire en Iran.
6: J.D. Vance à Bürgenstock en Suisse. Ce lundi, le retour de l'AIEA en Iran n'a toutefois été confirmé ni par l'agence onusienne ni par le régime iranien. Le Liban, de son côté, estime avoir subi des dégâts estimés à plus d'un milliard de dollars avec 11 000 bâtiments détruits dans le sud. Il était devenu très impopulaire. Le Premier ministre britannique Keir Starmer a donné sa démission ce matin. Le seul candidat déclaré pour lui succéder, c'est Andy Burnham, ancien maire du Grand Manchester qui a été élu dans un fauteuil lors d'une législative partielle jeudi dernier. Andy Burnham qui sera le 7e chef du gouvernement en 10 ans au Royaume-Uni. Keir Starmer aura, lui, passé 2 ans à la tête du gouvernement avec un bilan mitigé en interne, malgré un réel changement à l'international. Julien Chavanne.
8: We did it!
9: Au soir de sa victoire le 5 juillet 2024, Keir Starmer promettait le renouveau après 14 ans de règne des conservateurs.
8: Change begins now.
9: 2 ans plus tard, c'est la désillusion. Pas assez efficace pour protéger le porte-monnaie des Britanniques. Accusé de ne pas en faire assez pour la défense du pays. Incapable de contrer la montée en puissance de l'extrême droite de Réforme UK malgré une politique migratoire plus dure. Keir Starmer est un pragmatique à la ligne floue, rattrapé par les scandales. Il nomme Peter Mandelson comme ambassadeur à Washington, un ami de Jeffrey Epstein. La débâcle aux dernières élections locales a scellé son sort. Keir Starmer aura été plus marquant à l'international. Il a rapproché le Royaume-Uni de l'Union européenne et il a placé Londres à la pointe des alliés de l'Ukraine jusqu'à s'émanciper de l'allié historique. Donald Trump lui en veut toujours de ne pas l'avoir suivi dans la guerre avec l'Iran. Le président a annoncé lui-même le départ de Keir Starmer la nuit dernière, un affront avant que celui-ci ne l'officialise devant les Britanniques.
6: Julien Chavanne. Et dans quelques minutes, donc, nous ferons le bilan de 10 ans de Brexit avec John Henley. L'inquiétude pour le Soudan, des atrocités de masse pourraient être imminentes à El Obeid, la grande ville qui pourrait également être attaquée par des paramilitaires. C'est ce qu'indique le département d'État américain dans un communiqué. L'appel au calme en Colombie, il est lancé par le candidat de gauche qui a perdu l'élection présidentielle hier. C'est le candidat de la droite radicale, Abelardo de la Espriella, qui est arrivé en tête. Et ce succès s'inscrit dans une tendance plus large. Une 10aine de pays dans la région sont gouvernés par la droite radicale. Karim Leipold.
10: Javier Milei en Argentine, José Antonio Kast au Chili et désormais Abelardo de la Espriella en Colombie. Depuis 2023, plusieurs pays d'Amérique latine ont basculé vers la droite radicale. Le Pérou pourrait bientôt suivre avec Keiko Fujimori en tête du scrutin, alors que le dépouillement se poursuit encore. Au Salvador, Nayib Bukele gouverne d'une main de fer depuis 7 ans. Son modèle sécuritaire inspire de plus en plus de dirigeants dans la région. Comment expliquer ce virage politique? D'abord par la demande de sécurité face à la violence et au crime organisé, mais aussi par la déception d'une partie des électeurs face au gouvernement de gauche. C'était le cas en Bolivie récemment. Et au Venezuela, une présidentielle libre en 2024 aurait également mis fin à la gauche chaviste. Ces droites en Amérique latine restent très différentes d'un pays à l'autre, mais elles partagent souvent un même point commun, leur proximité avec Washington. Donald Trump demeure une référence pour nombre de ses dirigeants, malgré sa politique très dure en vers les migrants latino-américains.
6: Arim Leipold. En Birmanie, la période électorale a été meurtrière selon un rapport du Haut Commissariat de l'ONU aux droits de l'homme. Et cela s'ajoute à une guerre civile qui fait rage depuis 5 ans. Ce scrutin a permis à la junte d'installer son homme fort à la tête du pays. Et la publication du rapport du HCR intervient alors que le président, le général putschiste Min Aung Hlaing, est en pleine offensive de charme avec ses voisins. Nicolas Roca.
11: Pékin, New Delhi, Bangkok, ces dernières semaines, le général devenu président multiplie les visites pour montrer que son arrivée à la tête du pouvoir civil birman est un retour à la normale. Mais le rapport du Haut Commissariat de l'ONU aux droits de l'homme montre à nouveau que sa légitimité démocratique est entachée de sang. Déjà incapable d'organiser le scrutin sur tout le territoire, car une large partie reste aux mains de groupes rebelles et accusée de fraude, la junte a aussi sacrifié des vies civiles. Les élections législatives ont été annoncées en août 2025 avant de se tenir en décembre et janvier dernier. Le rapport onusien montre que les bombardements se sont intensifiés précisément à ces périodes, faisant au moins 702 morts civiles. D'autres groupes armés ont effectué des attaques durant les élections, mais les frappes de la junte semblent avoir pour objectif de montrer à la population des avancées sur le terrain en vue des élections. À cela s'ajoute la répression totale de l'opposition dans les zones contrôlées par l'armée. Le rapport de l'ONU appelle à mettre fin au transfert d'armes et de pièces détachées vers la Birmanie, où les autorités sont soutenues militairement par la Chine et la Russie.
6: Nicolas Roca. Football avec une confirmation au Mondial. Les champions du monde en titre argentins confirment leur bon début de tournoi. Ils ont battu l'Autriche 2-0 lors de ce match de la 2e journée du groupe J. La prestation des Argentins était moins flamboyante que lors de leur première sortie et cette victoire 3-0 face à l'Algérie, mais le contrat est rempli, Baptiste Leduc.
12: Totalement. L'Argentine est officiellement qualifiée pour les 16e huitièmes de finale avec cette deuxième victoire en deux matchs, ce qui les place en tête du groupe J avec 6 points. C'est l'essentiel, même si l'Albi Céleste n'a pas été complètement sereine face à l'Autriche. Jusqu'au bout, les champions du monde en titre ont été exposés aux offensives adverses avant que Lionel Messi n'inscrive donc un second but dans le temps additionnel, ce qui nous amène à l'autre fait marquant de cette rencontre. C'est évidemment le record de Léo Messi. Il est devenu le meilleur buteur de l'histoire de la Coupe du Monde. 18 buts en 28 matchs maintenant pour la Pulga. Il dépasse le record de l'Allemand Miroslav Klose. Il a raté un penalty quand même, Messi, en début de match, mais le record est là. Messi qui marque donc les 5 buts en 2 matchs de l'Argentine. C'est quand même fort. Et ce record, il pourrait quand même ne pas tenir très longtemps puisque Kylian Mbappé, le capitaine de l'équipe de France, en est lui à 14 réalisations en seulement 15 matchs de Coupe du Monde. Et il aura l'occasion de répondre à Messi dans à peine quelques heures, puisque la France affronte l'Irak.
6: Baptiste Leduc, et oui, la France qui l'attaquera, qui affrontera bien l'Irak à Philadelphie, puisque l'alerte à l'orage a été levée, et donc le match va bien pouvoir commencer 23h, heure de Paris, et puis encore plus au cœur de la nuit, Norvège-Sénégal à partir de 0h. Temps universel si vous nous écoutez en Afrique. La canicule en France, au Royaume-Uni, en Espagne et au Portugal. Plusieurs records absolus de chaleur ont été battus en France. Une étude du CNRS indique aujourd'hui que sans le changement climatique d'origine humaine, les températures auraient été de 2 à 4 degrés plus fraîches ces jours-ci. Et puis les suites de l'affaire Liana, du nom de cette collégienne de 11 ans tuée il y a quelques semaines dans le sud-ouest, le substitut d'Auch ne pourra plus mener d'enquête ou traiter un dossier concernant un mineur, c'est ce qu'indique l'entourage du ministère de la Justice. De leur côté, les associations de défense des droits de l'homme manifestent, comme elles le font depuis 3 semaines, tous les lundis soirs pour demander une loi intégrale. 21h10 à Paris.
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6: Il y a 10 ans, le 23 juin 2016, à la stupeur générale, le Royaume-Uni votait à un peu moins de 52% le Brexit, autrement dit la sortie du pays de l'Union européenne. Des années de négociations ont suivi, cela s'est fait dans la souffrance et a laissé des traces. Le Royaume-Uni voulait retrouver sa souveraineté et sa prospérité économique. Les conséquences ne sont peut-être pas celles espérées et le pays est plus divisé que jamais. Ce n'est pas un hasard si le Premier ministre Keir Starmer a annoncé sa démission ce matin même. John Henley est un journaliste britannique. Il a longtemps été le correspondant Europe du Guardian, basé à Paris, avant le Brexit. Il est de retour depuis 2018 et va nous éclairer sur ce que ces 10 années ont changé. John Henley, bonsoir.
13: Bonsoir.
6: Je précise que cet entretien est enregistré quelques heures avant sa diffusion pour des raisons d'emploi du temps. Ça tombe donc le jour où le Premier ministre Keir Starmer annonce sa démission, poussée au départ par son parti. Est-ce que c'est uniquement dû à sa mauvaise gestion de plusieurs dossiers?
13: Ce n'est pas uniquement dû à sa mauvaise gestion. C'est vrai qu'il a fait quelques erreurs. Il a surtout beaucoup déçu, je pense, l'aile gauche de son parti, le parti travailliste, le parti Labour. Mais comme vous avez très bien dit dans votre introduction, ce n'est pas un hasard que ça tombe ou que on est maintenant, on va être avec la nomination du prochain premier ministre. Ça va être notre 7e premier ministre depuis le Brexit. Et ça, c'est absolument pas un hasard, parce que le vote pour le Brexit a plongé le pays, la Grande-Bretagne, vraiment dans une sorte d'abîme dont il le trouve extrêmement difficile de s'en sortir. C'est-à-dire que le Brexit a tellement divisé le pays, ça a créé une société et un électorat surtout extrêmement polarisé, et ça a fait vraiment du mal à l'économie britannique. Donc tout cela, ça rend la tâche d'un premier ministre beaucoup beaucoup plus compliqué, et moi je dirais c'est donc une grande partie dû au Brexit et aux conséquences du Brexit que Keir Starmer a présenté sa démission.
6: Il y a 10 ans, John Henley, vous aviez fait
14: part de votre tristesse à l'annonce du Brexit. Quel est votre sentiment aujourd'hui ?
13: Oui, j'étais très triste. Moi, je suis d'une génération, je fais mon premier échange scolaire, ma première vraie visite en France et donc en Europe, en 74. C'était l'année après la rentrée de la Grande-Bretagne en Europe. J'avais 14 ans. Et donc, j'ai vraiment grandi avec la Grande-Bretagne dans l'Europe. L'Europe, le continent, comme on dit, de l'autre côté de la Manche. Le continent, c'est devenu mon chez-moi. J'ai passé 25 ans de ma vie aux Pays-Bas, en Finlande, à Bruxelles et beaucoup d'années à Paris. Ma femme est française, mes deux enfants sont nés ici. Et pour moi, Brexit, c'était... J'ai vécu ça comme une sorte d'amputation.
14: Parce que vous avez effectivement appris cette circulation de plus en plus facile en Europe.
13: C'est exactement ça. Et cette facilité de traverser les frontières sans aucun problème, de dépenser la même monnaie. C'est clair que depuis, ce que l'Union européenne a fait beaucoup beaucoup de bien à tous ses pays membres, et ce n'est pas une organisation parfaite, bien sûr, et loin de là, mais ça a fait du bien et surtout c'est un idéal, c'est un projet louable et très important. Donc pour moi c'était vraiment une amputation. Donc 10 ans plus tard, faut bien dire que ça s'est plus ou moins déroulé comme j'avais imaginé et comme j'avais écrit pendant la campagne pour le Brexit. C'est-à-dire que sur le plan économique, l'Europe, l'Union européenne représente à peu près 50% du commerce, exportation et importation de la Grande-Bretagne. On ne met pas de grosses barrières entre soi-même et son plus grand partenaire commercial sans que ça se sent. Et ça se sent bien. Selon les estimations, on est entre 4 et 8% du PIB en baisse en Grande-Bretagne, comparé avec la situation si on n'était pas sorti. Et sur le plan social, la société britannique, comme je disais au début, le paysage politique a vraiment été complètement transformé. On pense plus, je pense maintenant, en Grande-Bretagne en termes de droite et gauche.
14: On dit beaucoup ça, qu'il y avait un parti conservateur, un parti travailliste,
13: exactement. Et maintenant, on parle en termes de leave ou remain, c'est-à-dire sortir ou rester. Et ces deux camps-là, quitter et rester, ça traverse le clivage traditionnel historique droite-gauche, et ça a laissé Brexit est vraiment devenu la blessure qui ne guérit pas, quoi.
14: Est-ce que vous diriez un peu que comme en France, d'une certaine façon, puisqu'on disait qu'il y avait ces deux grands partis, il y avait d'autres partis qui pesaient moins lourd en termes d'élections, on a maintenant un parti Reform UK qui est très fort, de Nigel Farage, qui est même donné vainqueur pour l'instant pour le prochain scrutin de 2029. On a ce parti vert qui, lui, se dit également
13: Tout à fait. On voit ça partout en Europe. On voit partout en Europe les grands partis traditionnels de gouvernement qui ont gouverné les pays depuis la fin de la Deuxième Guerre mondiale, plus ou moins. Les grands partis deviennent plus petits et les petits partis deviennent plus grands. Et il y a une sorte de fragmentation du paysage politique qu'on voit partout en Europe. On le voit aussi en Grande-Bretagne, la différence, je pense, c'est que Brexit a, si vous voulez, turbochargé cette agression, la polarisation, les clivages multiples au sein du paysage politique, et on a donc effectivement maintenant un parti d'extrême droite qui mène dans les sondages, et un parti les Verts qu'on pourrait qualifier, c'est pas vraiment un parti d'extrême gauche, mais c'est, je pense, certainement à gauche,
14: mais c'est du parti travailliste,
13: voilà, et c'est plus populiste, mais la grande question que personne, il n'y a aucun homme ou femme politique en Grande-Bretagne qui, pour l'instant, ose mettre en question le Brexit. Tout le monde dit, bon, le peuple a voté, on ne peut pas revenir en arrière, il va falloir faire en sorte que ça marche. Mais le problème, c'est qu'on n'est pas... C'est que, comme j'ai dit, l'Union européenne est tellement important, joue un rôle tellement important dans l'économie britannique, c'est extrêmement compliqué d'améliorer la situation économique du pays sans se rapprocher de façon beaucoup plus significative de l'Union européenne. Et ça, pour l'instant, il y a un grand tabou.
14: Et on comprend la prudence de ceux qui ne veulent pas parler du Brexit, comme vous le disiez tout à l'heure, John Hanley, quand même bientôt 7 premiers ministres en 10 ans, c'est quand même un record. Le Brexit avait été aussi un choc pour le quotidien pour lequel vous travaillez, le Guardian, puisque il avait été suivi d'une réorganisation, non, une sorte de changeons notre façon d'être à l'écoute.
13: Oui, je pense qu'on était surpris. On était absolument surpris. Je pense que tous les médias,
14: tout le monde était
13: surpris. Si vous vous souvenez, un an à peu près avant le référendum sur le Brexit, il y avait un référendum sur l'indépendance en Écosse. Et jusqu'à la date de ce référendum en Écosse, dans les sondages, la campagne pour l'indépendance menée dans les sondages. Donc il y avait véritablement cette idée que voilà, l'Écosse va quitter la Grande-Bretagne. Finalement, ça ce n'est pas passé. Pourquoi ? Parce que les électeurs écossais, ils se sont approchés du haut de la falaise, si je peux le dire. Ils ont regardé le ravin en bas et ils ont dit ah non, peut-être pas. Ça va pas trop le faire. On va pas le faire. Et je pense que tout le monde avait l'impression que ça serait ça le cas. Ça serait aussi le cas avec le référendum sur le Brexit. On s'est trompé. On s'est trompé vraiment sur toute la ligne. Un peu comme, si je peux le dire, les électeurs, les médias américains avec la première élection de Donald Trump. Ça a pris tout le monde par surprise. Donc, effectivement, nous on s'est dit, on a mal compris. Très vite après le Brexit, on a beaucoup renforcé nos bureaux, surtout dans le nord de l'Angleterre, dans les régions, on va dire.
14: Pour être moins centré sur Londres.
13: Exactement, beaucoup moins centré sur Londres, beaucoup plus dans les régions, parce que le Brexit, c'était surtout un vote de ras-le-bol, hein, un vote de on nous écoute pas, on nous aide pas, et voilà, donc et comme dit tout le monde, c'est très souvent le cas dans les référendums, les électeurs ne votent quasiment jamais pour ou contre la question. Ils votent toujours avec un peu avec leur trip et leur sentiment du moment, et le sentiment du moment c'était assez, on en a assez.
14: Il y a une question que je vous poserais bien, on en avait assez de des vagues d'immigration, il y avait une peur de l'immigration, et puis il y avait aussi des interrogations sur le NHS, le système de santé britannique, et on se souvient de ces bus qui sillonnaient les routes avec ce message, chaque semaine, 350 millions de livres sont donnés à l'Union européenne, et avec le Brexit, eh ben, ça fera 350 millions de livres pour le système de santé national. Dès le lendemain, Nigel Farage est allé à la télévision et a dit, en fait, bon, bah non, ça va pas tout à fait se passer comme ça. Pourquoi est-ce qu'on ne lui en tient absolument pas rigueur?
13: Bah, écoutez, Nigel Farage, oui, c'était, il était pas seul, hein. Il y avait Boris Johnson qui, il y avait toute une classe, d'hommes politiques, dans le camp, du Brexit, qui ont, c'était une campagne franchement mensongère, hein, sur toute la ligne. Les Brexiteurs, ils ont promis la lune. Si on est maintenant à notre septième Premier ministre, c'est parce qu'ils ont rien pu délivrer de ces promesses-là. Mais Farage, oui, Farage, il a tout simplement changé de cible. Lui, son il a toujours été contre l'immigration, c'est vraiment son truc. Il est anti-immigration et il a vu dans la campagne pour le Brexit une façon de réduire l'immigration de façon vraiment radicale en éliminant la libre circulation des personnes au sein de l'Union européenne. Résultat, effectivement, le nombre d'Européens qui arrive en Grande-Bretagne a chuté de quelques 80%. Mais comme l'économie britannique, la société britannique, comme toutes les économies et toutes les sociétés de l'Ouest, ont besoin d'une force d'immigrés pour travailler justement dans les NHS,
14: dans les hôpitaux,
13: pour faire exactement. Cette immigration européenne a été tout simplement remplacée par une immigration d'ailleurs. Donc si il qui est encore plus visible, et si Farage mène dans les sondages pour l'instant, c'est parce que il a su, comme tous les populistes, il a su, je vais pas dire totalement inventer un problème, mais exagérer un problème de façon assez terrible, se présenter comme le seul politique capable de résoudre le dit problème.
14: C'est un problème qu'il soit maintenant doublé sur sa droite. Il y a encore plus extrémiste que lui. Ça vaut quelque chose.
13: Oui, il est dans une situation assez compliquée en fait, Farage, parce qu'il essaie vraiment de jouer, et c'est un rôle qu'il ne joue pas très bien, mais il essaie de jouer le rôle de l'homme politique acceptable pour se faire élire. En fait, comme il a toujours été un populiste et un populiste de droite radicale, en modérant un peu ses positions, effectivement, il s'est fait doubler par une deuxième partie d'extrême droite en Angleterre qui s'appelle Restore UK et qui est plus ou moins ouvertement raciste. Hein. Je pense qu'on peut, si on ferait la comparaison avec la France, ce serait Rassemblement National contre Zemmour. C'est à peu près la même relation entre les deux, je dirais.
14: Et il y a un lien direct avec l'augmentation de violence envers les migrants depuis 2 ans à peu près.
13: Absolument, avec des manifestations absolument terribles devant les hôtels qui abritent les demandeurs d'asile et avec, on a vu les, donc plus récemment à Belfast, des émeutes franchement dégoûtantes. J'en parlais en fait avec un ami qui habite à Belfast et qui travaille justement pour le service de santé, l'NHS à Belfast, et qui a dit normalement quand les infirmières et les médecins issus de l'immigration finissent leur journée de travail, normalement ils se changent, ils se changent leur uniforme, ils remettent leur jean, leur t-shirt, etc. Et pendant ces émeutes là, ils ont été fortement conseillés de garder leur uniforme de soignant pour ne pas se faire agresser dans les rues.
14: On avait dit que le Brexit avait brisé des familles, des amitiés. Je crois que là, même 10 ans après, c'est encore le cas.
13: Absolument.
14: On ne recolle pas les morceaux.
13: C'est un clivage très, très, très profond. Et il y avait un sondage qui m'avait beaucoup, beaucoup frappé. Comment réagiriez-vous si quelqu'un de votre famille, un enfant peut-être typiquement, voulait se marier avec quelqu'un d'une famille qui avait voté dans l'autre sens dans le référendum? Et il y avait 67% des Britanniques qui ont dit, moi je trouverais ça très très très difficile. Oui, donc c'est vraiment quelque chose de très profond.
14: John Henley, merci. Merci à Sigrid Azerwal qui a préparé cette émission. Mise en onde, Laurent Philippot. Afrique Soir, juste après la pause.
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16: Au Sénégal, le tandem Diomaye-Sonko n'aura tenu que 2 ans. Écarté de la primature, Ousmane Sonko préside désormais l'Assemblée nationale et a été reconduit à la tête du PASTEF, parti majoritaire au Parlement, mais absent du gouvernement. La cohabitation est-elle possible? 33 9 693 693 70.
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0: Et 15h30 au MetLife Stadium de New York, plus que quelques heures avant le coup d'envoi de Norvège-Sénégal à minuit, temps universel. L'heure de vérité pour des Sénégalais battus par la France au match précédent et toujours en quête de leur premier point dans ce mondial de football. Dans l'est de la RDC, le pic de l'épidémie d'Ebola n'est pas encore atteint, que le seuil du millier de cas confirmés à lui était franchi. On fait le point dans un instant avec Patient Ligaudy. À suivre aussi les discussions sur le nouveau système électoral en Côte d'Ivoire. Et puis, victime d'une erreur judiciaire, un ressortissant marocain a finalement été acquitté par la justice espagnole. Il va être indemnisé pour les 15 années passées à tort derrière les barreaux. Le Sénégal face à son destin au mondial de football. Les Lions de la Teranga affrontent la Norvège dans quelques heures, coup d'envoi minuit, temps universel, pour espérer glaner leur premier point et entretenir l'espoir d'une qualification en 16e de finale. À New York, Antoine Grenier, les Sénégalais sont dos au mur, quasiment obligés de faire un résultat.
17: Oui, les Lions ont encore un matelas, leur 3e match face à l'Irak à Toronto vendredi, mais un matelas un peu plus fin depuis la défaite face à la France. Contre Kylian Mbappé, la défense sénégalaise n'avait pas pesé bien lourd. Que vaudra-t-elle devant Erling Haaland, la machine à but norvégienne qui a encore frappé 2 fois face aux Irakiens lors de la première journée. 53 réalisations cette saison en club et en sélection. Une arme redoutable face à un Sénégal dont la défense s'avère toujours aussi friable en Coupe du Monde. Depuis 2002 et le 1-0 contre la France, les Lions prennent au moins un but par match dans un mondial, une fragilité qui face à la France s'est accompagnée d'un facteur aggravant, le manque de réussite des attaquants. Nicolas Jackson et Ismaïla Sarr en première période ont eu d'énormes occasions qu'ils n'ont pas su conclure. Sadio Mané, pourtant si précieux, a été quasi transparent. Pour dynamiser sa ligne offensive face au Norvégien Pape Thiaw, le sélectionneur pourrait être tenté d'aligner d'entrée Ibrahim Baye, le Parisien, 18 ans, entré en jeu face à la France et qui a inscrit le seul but sénégalais, peut-être un début de solution pour le Sénégal, pour qui seul certitude, et quel que soit le résultat de ce soir, pourra continuer d'espérer encore dans ce mondial, mais espérer avec une victoire, c'est toujours mieux.
0: Antoine Grenier en ligne depuis New York avec les moyens techniques de Julien Boileau et Benjamin Avayou. Sénégal-Norvège, coup d'envoi minuit, temps universel au MetLife Stadium de New York. 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Et j'ajoute que dans le groupe J, l'Argentine a décroché tout à l'heure son ticket pour les 16e de finale en s'imposant 2-0 face à l'Autriche. Dans l'Est de la République démocratique du Congo, le seuil inédit du millier de cas confirmés d'Ebola a été franchi ce week-end. Un chiffre d'autant plus impressionnant que la souche du virus en circulation, la souche Bundibugyo, découverte il y a 20 ans, n'avait jusque-là provoqué que deux flambées épidémiques. C'était en 2007 en Ouganda avec 131 cas et 42 morts, puis en RDC en 2012. Mais cette fois-ci, Patient Legault dit le nombre de contaminations bat tous les records.
18: Les chiffres exacts, 1003 cas confirmés et 254 décès. C'est désormais et de loin la plus grande épidémie jamais recensée pour cette souche. Bundibugyo est généralement considéré comme moins létal que la souche Zaïre, responsable de la plus grande épidémie d'Afrique de l'Ouest entre 2014 et 2016. Mais sur le terrain, les chiffres ne confirment pas toujours cette idée. À Mongoualou, à Nitouri, la létalité a atteint 41%. Au Nord Kivu, elle dépasse 50%, une létalité qui varie surtout selon la précocité de la prise en charge médicale. Et le pic de l'épidémie n'est pas encore atteint, ni le plateau qui doit suivre. Selon l'équipe de la Riposte, le nombre des cas devait encore augmenter dans les semaines qui viennent. 9 centres de traitement sont déjà opérationnels à Nitouri, d'autres sont en construction. Et un projet de 200 à 300 lits est à l'étude pour anticiper une éventuelle hausse des cas. De nombreux autres défis restent à relever, notamment le transport des malades et les ambulances. Et l'institution sanitaire américaine CDC America met en garde, sans un effort soutenu pour isoler rapidement les malades, cette épidémie pourrait, dans les mois qui viennent, s'approcher de l'ampleur de celle d'Afrique de l'Ouest.
0: Les précisions de Patient Legault et les défis face à Ebola restent nombreux. Le suivi des cas contacts, par exemple, la protection des soignants, 18 d'entre eux sont morts de la maladie. Enfin, le transport des malades, des ambulances supplémentaires ont été commandées, mais elles sont toujours bloquées à la douane. Fanfare, tapis rouge et hymnes nationaux, le plus haut niveau protocolaire était de vigueur ce matin à l'aéroport de Kinshasa afin d'accueillir le président du Burundi. Visite de 2 jours dans la capitale congolaise pour Evariste Ndayishimiye, reçu par son homologue Félix Tshisekedi, le président burundais également à la tête de l'Union africaine pour l'année 2026. Au menu de ce déplacement, les questions sécuritaires et l'épidémie d'Ebola évoquée à l'instant, mais aussi la campagne pour le secrétariat général de la francophonie. Au Soudan, il existe un risque imminent que des atrocités de masse soient commises à El Obeid, alerte le département d'État américain. Washington exhorte les belligérants à cesser toute action susceptible de mettre en danger les civils, d'entraver l'aide humanitaire ou de contribuer à de nouvelles atrocités. Les Nations Unies ont déjà exprimé leurs craintes face à l'éventualité d'une attaque des paramilitaires des FSR contre la ville d'El Obeid. Nous ne devons pas permettre que les horreurs d'El Fasher se répètent, a insisté le patron de l'ONU, Antonio Guterres. Et puis au Soudan du Sud, les premières élections du pays, elles devraient avoir lieu à la fin de l'année, le 22 décembre précisément, d'après la Commission électorale nationale. Le pays est indépendant depuis 2011, mais les élections ont été reportées à plusieurs reprises en raison de la guerre civile et de la rivalité entre les deux belligérants, le président Salva Kiir et son vice-président Riek Machar. La commission électorale a toutefois indiqué qu'il restait de nombreux défis, appelé le gouvernement à combler les vides juridiques existants et à débloquer les fonds nécessaires pour lui permettre d'organiser le scrutin au cours des mois restants. En Côte d'Ivoire, plus d'un mois et demi après la dissolution de la commission électorale indépendante, le Premier ministre a présenté cet après-midi aux partis politiques l'avancée des discussions portant sur le nouveau système électoral qui sera proposé prochainement au Parlement ivoirien. Binta Diagne.
19: Selon le Premier ministre Robert Begré-Mambé, la nouvelle architecture électorale a été conçue par un groupe d'experts qui s'est notamment imprégné d'autres expériences de la sous-région ouest africaine. Elle s'articulera autour de 3 piliers distincts, un organe chargé exclusivement de l'organisation matérielle des élections, un organe chargé du recensement des votes pour, précise-t-il, s'assurer de la qualité et de la sincérité des résultats, et un autre organe pour superviser et contrôler l'ensemble du processus électoral. La confiance doit être de mise à chaque étape du processus, souligne le Premier ministre devant l'ensemble du gouvernement et une bonne partie de la classe politique ivoirienne. Cette nouvelle architecture électorale sera présentée très prochainement, selon ses mots, à l'Assemblée nationale. Absent de cette rencontre, le PPACI, le parti de l'ancien président Laurent Gbagbo. Quant aux autres formations de l'opposition, elles approuvent les principes de neutralité et de transparence qui ont guidé la réflexion de ce nouveau modèle. Georges Ezalé, membre du bureau politique du PDCI, salue une belle initiative, selon ses mots, avant de nuancer. Ce sont des principes qui ont été énoncés. On attend maintenant le détail de ces principes, affirme ce responsable. Bintadiane Abidjan, RFI.
0: 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On en vient à cette erreur judiciaire retentissante en Espagne. La Cour suprême a condamné l'État espagnol à indemniser Ahmed Tomouchi. Ce ressortissant marocain avait passé 15 ans derrière les barreaux pour des faits de viol commis dans les années 90. Mais voilà, en 2006, il est acquitté et ce n'est que tout récemment que l'État espagnol a donc été condamné à lui verser des dommages et intérêts. Sofiane Amazian.
20: Cette décision met fin à un combat long de 20 ans pour Ahmed Tomouchi, aujourd'hui âgé de 75 ans, qui recevra prochainement environ 27 millions de dirhams, soit 2,5 millions d'euros. Les deux affaires remontent à novembre 1991 dans la province de Tarragone, en Catalogne. Des faits d'agression physique et sexuelle dans plusieurs villes. À l'époque, son profil correspondait parfaitement au signalement du suspect. Ahmed Tomouchi est condamné respectivement à 24 et 51 ans de prison pour viol, enlèvement et vol. Durant sa longue incarcération, la police espagnole finit par mettre la main sur les vrais coupables. La Cour suprême casse donc une première condamnation en 1997, mais Ahmed Tomouchi reste en prison jusqu'en 2006. À sa sortie, il n'est pas complètement acquitté. Il faut attendre 2023 pour que la deuxième peine soit également complètement annulée. Après 3 ans de lutte pour obtenir réparation, la justice espagnole finit par donner raison à Ahmed Tomouchi. Lors d'une conférence de presse organisée le week-end dernier, il explique, je cite, que l'argent ne lui rendra pas la santé ni le temps volé.
0: Le récit signé Sofiane Amazian, presque 19h40 en temps universel. Je vous rappelle les titres de l'actualité africaine de ce lundi 22 juin, à commencer par ce match crucial pour le Sénégal face à la Norvège au Mondial. Coup d'envoi minuit, temps universel, avec l'objectif de glaner les premiers points pour les Lions de la Teranga. Le pic de l'épidémie d'Ebola pas encore atteint dans l'est de la République démocratique du Congo, mais le millier de cas confirmés depuis ce week-end par les autorités sanitaire. Il est presque 21h40 ici dans nos studios à Paris. Bonne suite des programmes sur la Radio Mondiale.

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1: Bonjour. 2 ans après un raz-de-marée aux législatives, le Premier ministre britannique Keir Starmer démissionne. Nous verrons avec notre invité Aurélien Antoine les raisons de cette crise politique dont le Royaume-Uni n'arrive pas à sortir. Un lien avec le Brexit sans doute, c'était il y a 10 ans. Des regrets et encore des regrets, les Britanniques réalisent que les promesses n'ont pas été tenues. Enfin, l'Europe déploie les grands moyens pour sa cybersécurité, mais comment les petites entreprises peuvent se protéger? Voilà le programme dans Accent d'Europe aujourd'hui.
2: I will resign as leader of the Labour Party.
1: Il a bien fallu se résoudre à partir 2 ans à peine après avoir été élu. Ni les Britanniques, ni même le Parti travailliste ne lui faisaient plus confiance. Le Premier ministre Keir Starmer a remis sa démission. Et ce n'est pas qu'un hasard de calendrier. Voilà tout juste 10 ans que le pays a décidé par référendum de sortir de l'Union européenne. Le Brexit promettait tout. La reprise économique, une relation privilégiée avec les États-Unis et le Commonwealth, et une immigration sous contrôle, échec sur toute la ligne. Avant de revenir en reportage sur le fiasco économique du Brexit, nous allons prendre le pouls politique du pays avec Aurélien Antoine. Bonjour.
3: Bonjour.
1: Vous êtes professeur de droit et directeur de l'Observatoire du Brexit. Vous signez aux éditions Odile Jacob, le Royaume-Uni, une société libérale en péril. Avec une succession de 7 premiers ministres en 10 ans, le Royaume-Uni s'enfonce dans la crise politique. Est-ce qu'on peut faire un parallèle entre la valse des premiers ministres conservateurs et le départ aujourd'hui de Keir Starmer?
3: Oui, mais contrairement à d'autres leaders du Parti conservateur, il avait peut-être moins de choses à se reprocher que Theresa May, Boris Johnson ou Liz Truss, qui avait fauté lourdement, aussi bien politiquement que juridiquement, sur certains dossiers. Pour Keir Starmer, il y a eu des erreurs, mais elles paraissaient peut-être moins graves que ce qu'on a pu connaître par la suite. Donc il est aussi un peu victime de l'ambiance de dégagisme qui sévit dans les démocraties.
1: Qu'est-ce qu'il n'a pas réussi ?
3: Alors, c'est difficile de faire un bilan quand ça fait même pas 2 ans que vous êtes au pouvoir. Néanmoins, on peut tenter de le faire. Il y a des réussites, on en parlera peut-être, il y a eu des échecs. Ce qui n'a pas réussi d'abord, c'est de susciter l'adhésion des électrices et des électeurs. Le vote de 2024 en faveur des travaillistes lors des élections générales est un vote par défaut et de ras-le-bol vis-à-vis des conservateurs. Il n'y a pas eu une grande adhésion au programme des travaillistes. Et Keir Starmer, une fois au pouvoir, n'a pas donné une ligne très claire, notamment sur la question sociale, vis-à-vis de laquelle les électrices et électeurs, notamment les plus défavorisés du nord de l'Angleterre, attendaient beaucoup. Et là-dessus, faut l'admettre, malgré un bilan, il l'a rappelé, qui est loin d'être ridicule et qui montre un engagement sur ces questions-là, sur la question sociale, eh bien, ça n'a pas été assez loin. Il y a eu des allers-retours, des retours en arrière qui n'ont pas plu à l'électorat. Et puis après, il y a eu plusieurs affaires, notamment l'affaire Epstein, qui lui a coûté cher, qui a touché son entourage proche et qui lui a coûté cher avec les dernières élections et le fiasco électoral en mai 2026.
1: Mais peut-on dire que la crise à laquelle il a été confronté a été finalement accentuée par le Brexit, qui a vu la montée des populistes d'extrême droite et qui a vu aussi une crise économique sévère?
3: Oui, alors là, le Brexit est dans une certaine mesure directement responsable. Si on retourne 10 ans en arrière, on a finalement les mêmes motifs, parfois d'ailleurs fallacieux, qui favorisent l'émergence et la place maintenant prédominante de l'extrême droite. Il faut quand même se rappeler que Nigel Farage a prospéré sur une campagne qui a été fondée sur des mensonges, notamment sur la question migratoire. Et ce qui peut paraître surprenant et paradoxal, c'est de le revoir en haut, j'allais dire, 10 ans après, alors que tout ce qu'il annonçait ne s'est pas déroulé, par des mensonges. Et finalement, ce que l'on constate, là c'est un peu plus gênant pour la démocratie britannique, c'est que on n'a pas réussi à renouveler le débat d'idées, à contrecarrer ces arguments parfois faux, hein, et qui ne sont, qui ne tenaient déjà pas le coup, j'allais dire, en 2016. Et là, cette montée en puissance qui est assez inédite au Royaume-Uni dans l'ère contemporaine est pour le coup préoccupante parce qu'on a affaire à des formations qui ne sont pas respectueuses des institutions et de l'état de droit.
1: Oui, vous le disiez, beaucoup de mensonges pendant cette campagne du référendum sur le Brexit. Et un des arguments principaux en faveur de la sortie de l'Union européenne, c'était la lutte contre l'immigration européenne et internationale. Et on peut clairement dire que le Brexit n'a absolument rien résolu sur cette question.
3: Il l'a même aggravé, puisqu'en sortant de l'Union européenne, les Britanniques sont sortis du système qu'on appelle Dublin III, de façon un peu

0: de l'Occident contemporain, notamment en matière économique et sociale, eh bien, était en germe dans ces politiques. Hein. Notamment, je donne simplement un exemple, l'ubérisation de la société. On a une loi du début des années 80 qui ouvre déjà la porte à cela. Et ce qui est très intéressant dans la politique de Margaret Thatcher, c'était une très grande politique, mais qui faisait des objectifs économiques et de sa rationalité économique, qui était très particulière, l'horizon politique. C'est elle qui est assez largement à l'origine d'une confusion totale entre les intérêts de l'État et les intérêts des puissances économiques et souvent des grandes puissances d'argent.
1: Merci beaucoup Aurélien Antoine.
0: Merci à vous.
1: Et en toile de fond de cette crise politique, il y a bien sûr la décision du Royaume-Uni de sortir de l'Union européenne. Selon un dernier sondage d'opinion réalisé par l'Institut ECFR, 57% des sondés estiment que le Brexit était une erreur. Il a pesé lourd sur la croissance et favorisé l'inflation. D'ailleurs, depuis 10 ans, une poignée d'irréductibles pro-européens ne cesse de clamer leur colère devant le Parlement sur les notes célèbres du Yellow Submarine. We all live in a Brexit tragedy. C'est un reportage de Marie Billon. In the land
2: where I was born. 10 ans plus tard, ils sont toujours là. Chaque mercredi, pendant la session des questions au gouvernement, les déçus du Brexit, farouchement pro-européens, se réunissent devant le Parlement. Steve Bray est le visage le plus populaire de ce petit groupe d'irréductibles. Les Britanniques le connaissent sous le nom de Mr. Stop Brexit.
3: Si nous sommes encore là, c'est parce que le Brexit est une triste farce et à cause des dégâts qu'il a causés à notre pays et à notre économie. Il continue de diviser les communautés. Si nous n'étions pas là, qui ferait passer le message ?
2: Postés sur l'îlot au milieu du passage clouté devant Westminster, ils sont une bonne dizaine. Parmi eux, Caroline, franco-britannique.
4: Alors, je viens tous les mercredis parce que c'est le jour où il y a les questions qui sont adressées au Premier ministre. On appelle ça les PMQs.
2: Employée dans le tourisme, elle a vu la fréquentation reculer depuis que voyager au Royaume-Uni est devenu plus compliqué. Pour elle, il n'y a qu'une chose à faire.
4: Je voudrais dire aux politiques que la seule solution au problème qu'on a causé nous-mêmes ici, c'est de rejoindre l'Union européenne. Parce que le pays a payé un prix énorme et les gens sont mécontents. Économiquement, les gens souffrent.
2: Ce ressenti des Britanniques, Gregory Twaits, économiste dans le think tank Resolution Foundation, le confirme avec des chiffres.
5: L'économie est plus petite qu'elle ne l'aurait été sans le Brexit. La croissance est inférieure d'environ 6 à 8% en cumul. On nous avait promis que cela ne nous coûterait rien et que nous pourrions légiférer de manière autonome. La première promesse n'a clairement pas été tenue. Un secteur qui a souffert est celui de la banque, car de nombreux banquiers ont dû s'installer dans l'Union européenne lorsque nous avons quitté l'Union. Quant à notre capacité à légiférer, elle est là dans la mesure où nous disposons d'une indépendance juridique formelle dont nous ne jouissions pas au sein de l'Union européenne. Mais bien sûr, notre capacité à légiférer reste limitée par les accords européens.
2: De quoi impacter le quotidien.
5: Et aussi, les denrées alimentaires font partie des marchandises dont l'importation et l'exportation sont actuellement les plus difficiles au sein de l'Union européenne.
2: Dans ce restaurant français du centre de Londres, le Beaujolais, les clients habitués comme Linda boivent du vin français et mangent des fromages de l'Hexagone.
6: Le Brexit a tout changé, je pleure depuis le référendum. Ça a bouleversé notre façon de voyager, notre façon de travailler, notre vie sociale et l'accès à l'éducation. Ça a fait basculer ce pays dans une situation bien pire.
2: Un avis partagé par Ben, accoudé au bar, ballon de rouge à la main.
7: Ce n'est pas uniquement la sortie de l'UE en elle-même qui a posé problème. Ça s'est accompagné d'une montée de l'extrême droite, dont le but était de récupérer ce qu'ils appellent la souveraineté, contrôler les frontières et ce genre de choses. Ce qui s'est révélé être une bêtise.
2: Au sous-sol, dans la cave, devant un mur de bouteilles, le copropriétaire Terence Darcel explique les différents noms de domaines et les terroirs à ses employés anglais.
8: Alors avant le Brexit, on avait une équipe qui était 100% française dans la salle. Et maintenant, on est à 50%. On a l'équipe qui est restée, en fait, encore là, et quelques nouveaux employés français. Mais depuis les 3-4 dernières années, on a pratiquement employé que des Anglais ou des étrangers qui ne sont pas français.
2: Implanté depuis 50 ans, Terence Darcel et son

0: experts avant lui ont dû s'adapter, mais pas question de faire des compromis sur les produits.
1: C'est plus cher. On a nos fournisseurs en plus de charges à la frontière et ils passent ces coûts-là avec nous, donc on doit payer un peu plus cher pour notre fromage. Je pense qu'on est, depuis le Brexit, facilement au-dessus des 10% d'augmentation de prix. Ça augmente tous les ans, ça augmente un petit peu. On négocie un peu sur les fromages, mais on doit passer nos coûts aux clients aussi.
0: Selon les derniers sondages, si un référendum avait lieu aujourd'hui, ce qui n'est pas envisagé par le gouvernement actuel, les Britanniques choisiraient à environ 60% de revenir au sein de l'Union européenne.
2: Attaque informatique contre les sites gouvernementaux en Belgique, la sécurité sociale en France ou le réseau électrique en Ukraine, les cyberattaques montent en puissance. Une entreprise sur deux en Europe en a été victime. Face au danger, l'Europe multiplie les pare-feux à l'aide de directives et de budgets, notamment pour protéger les infrastructures critiques et les câbles sous-marins. Mais qu'en est-il des petites entreprises qui ont moins de moyens ? Au Portugal, elles constituent plus de 90% du tissu économique et il a fallu trouver des solutions, d'autant que de nouveaux investisseurs viennent créer des centres de données. C'est le reportage de Marilyn Darcy.
3: Pour protéger ses investissements et lutter contre les cyberattaques, les centres de données ont recours à des méthodes empruntées aux hackers éthiques, comme l'entreprise Etiac, basée à Coimbra, au centre du Portugal. Elle fait partie de ce nouveau paysage numérique portugais et compte 35 ingénieurs. Son directeur, Victor Pignon, explique la méthode qui a fait le succès de l'entreprise.
4: Nous pensons que la meilleure façon d'évaluer des mécanismes de sécurité, c'est d'essayer de les contourner comme le ferait un attaquant. C'est le type de service que nous proposons aux entreprises. Elles mettent en place leur propre système de sécurité, puis nous les testons en adoptant le point de vue d'un hacker malveillant. Nous intervenons rapidement afin que les entreprises puissent corriger les failles que nous détectons avant qu'un véritable hacker malveillant ne les exploite et ne compromette leurs données, voire leur infrastructure.
3: Pour Victor Pignon, le positionnement dans le domaine du hacking vertueux relève d'un choix moral.
4: Ce qui nous motive depuis le début, c'est de contribuer à une société équilibrée dans le contexte actuel que nous connaissons en Europe. Nous participons ainsi à renforcer la confiance des citoyens dans le numérique. Aujourd'hui, tout est numérisé, donc cette confiance est essentielle. Les outils et les ressources numériques sont au cœur de l'ensemble de la société et concernent tout le monde. Mais sans ce lien de confiance, c'est toute la société qui peut en subir les conséquences.
3: Parmi les plus récents scandales survenus au Portugal, on trouve l'accès illégal aux carnets de prescription de médecins ou encore une vaste fraude orchestrée au Portugal contre des personnes âgées en Suède. La nouvelle directive européenne que le Portugal vient d'adopter, NIS 2, prévoit le renforcement de la cybersécurité pour les secteurs critiques comme la santé et l'énergie. Elle responsabilise aussi les chefs d'entreprise. Une mesure importante pour Ricardo Rodrigues, le directeur de Bavurk.
5: Et ótimo porque...
6: C'est une excellente chose. Avant, voici ce qui se passait souvent. Le responsable de la sécurité ou la personne qui occupait cette fonction voyait ses demandes rejetées au niveau du conseil d'administration de l'entreprise. Généralement parce qu'il y avait d'autres priorités ou parce que le budget n'était pas suffisant. Désormais, les moyens nécessaires doivent être prévus à l'avance afin que les processus et les solutions de sécurité puissent être mises en place. C'est un changement majeur.
7: Isto é uma diferença brutal.
3: Au Portugal, 3860 incidents de cybersécurité ont été signalés en 2025, soit 40% de plus qu'en 2024. Mais les chiffres sont difficiles à confirmer, notamment en raison de la structure entrepreneuriale du pays. Serge Silla, diplômé de gestion informatique, formateur cybersécurité auprès de l'armée.
8: Au Portugal, on ne se préoccupe pas énormément de la sécurité. C'est un pays paisible et nous n'avons pas les mêmes préoccupations que d'autres pays qui sont confrontés à des situations de conflit. Quand on parle des entreprises nationales, 99% d'entre elles sont des petites et moyennes entreprises. Or, la protection de ces PME constitue un véritable enjeu à l'échelle nationale. Elles représentent la quasi-totalité du tissu économique, mais disposent souvent de peu de mesures de sécurité. Elles manquent de moyens, et bien souvent, personne n'a la vision nécessaire pour faire de ce sujet une priorité.
5: para trazer esses temas para cima da mesa.
3: A cibersécurité a représenté un investissement de 371 millions d'euros en 2024, données les plus récentes. On estime que 140 entreprises sont prestataires de services dans ce secteur. Leur nombre augmente, mais faute de registre spécifique au classement des activités économiques, elles sont souvent identifiées comme sociétés informatiques. Les hackers bienveillants sont noyés dans la masse.
2: Accent d'Europe était réalisé par Adrien Toureau. 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Tout de suite le journal, puis la musique avec l'Africa Club de DJ Fastmaker.
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12: 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À la une, Donald Trump se dit impatient de travailler avec Abelardo de la Espriella. Le candidat d'extrême droite a remporté la présidentielle en Colombie et ce, avec un petit point d'avance sur Ivan Cepeda. Le sénateur de gauche conteste les résultats et attend la fin du dépouillement officiel. Washington suspend ses sanctions sur le pétrole iranien pour 2 mois, annonce après la conclusion d'un accord de principe entre l'Iran et les États-Unis pour obtenir un accord définitif sous 60 jours. Les discussions continuent en Suisse. Le Pakistan et le Qatar font office de médiateurs. Les Européens, dont la France, n'en font pas partie, vous l'entendrez. En France, il fait aussi chaud qu'à Bangkok. La canicule continue. 54 départements seront placés en vigilance rouge ce mardi. La gauche non insoumise tente de se faire entendre sur la politique énergétique. Et puis, Coupe du monde de football. Dans 1 heure, coup d'envoi de France-Irak. 2e journée de phase de poule. Nous serons en direct de Philadelphie en fin de journal.
2: Antoine Galen.
12: Après l'Argentine, le Chili et l'Équateur, la Colombie bascule elle aussi à l'extrême droite. Abelardo de la Espriella a remporté la présidentielle avec un petit point d'avance sur son rival de gauche, Ivan Cepeda. 49,66% des suffrages pour l'avocat anti-système soutenu par Donald Trump. Son adversaire a contesté les résultats et de nombreux affrontements ont eu lieu entre manifestants et policiers. Ivan Cepeda a tenu une conférence de presse ce lundi matin à Bogota. Il attend la fin du dépouillement officiel. Correspondance de Camille Bouju à Bogota.
13: La nuit a été agitée à Bogota, mais aussi à Cali. Des rassemblements de partisans de Cepeda ont viré à l'affrontement avec la police. Ce matin, le candidat a donc voulu éteindre l'incendie.
14: Je lance un appel très cordial à la sérénité et au calme.
13: Mais avec moins d'un point d'écart, Ivan Cepeda ne reconnaît pas encore sa défaite. Son équipe dit avoir recensé plus de 57 000 cas d'irrégularité qu'elle a demandé à faire vérifier.
14: Une fois vérifiées toutes les réclamations que nous avons formulées, une fois résolus tous les doutes que nous avons, nous procéderons, comme dans toutes les démocraties, à reconnaître les résultats quand tout sera en ordre.
13: En attendant, le candidat de gauche semble tendre la main aux données gagnantes de la Espriella.
14: Nous avons formulé une offre claire. Trouver, quel que soit le résultat, un accord et un dialogue national. Car face à un pays aussi profondément divisé que le nôtre, il serait pour le moins maladroit de croire qu'on peut imposer ses idées à l'autre par la force.
13: Le résultat officiel est attendu à partir de mercredi. Camille Bouju, Bogota, RFI.
12: Et lui a quitté ses fonctions au Royaume-Uni. Keir Starmer a jeté l'éponge ce lundi. Une centaine de députés travaillistes réclamaient la démission du Premier ministre. Les 10 ans après le vote du Brexit, le Royaume-Uni s'apprête à connaître son 7e Premier ministre. Le maire travailliste de Manchester, Andy Burnham, est favori pour prendre la suite. En Ukraine, des attaques russes ont fait 6 morts ce lundi. De son côté, l'Ukraine a frappé le sud-ouest de la Russie, 5 morts au total. Pendant ce temps, plusieurs dirigeants européens européens vont se réunir mercredi à Berlin pour évoquer la situation. Le président français Emmanuel Macron sera notamment présent. Les discussions entre les États-Unis et l'Iran se poursuivent en Suisse. Elles sont entrées cette semaine dans une phase technique, avec toujours l'objectif de mettre fin au conflit sur tous les fronts au Moyen-Orient, de rétablir la circulation dans le détroit d'Ormuz et de résoudre la crise du nucléaire iranien. Objectif ambitieux en 60 jours. Pour y parvenir, le Pakistan et le Qatar font office de médiateurs entre Téhéran et Washington. Exit les Européens et parmi eux la France, qui ont longtemps été négociateurs, Nicolas Falaise.
9: Pendant deux décennies, France, Allemagne et Royaume-Uni ont eu leur place à la table des négociations sur le nucléaire iranien. Mais ce E3, comme on l'appelle, et les Européens en général, sont aujourd'hui simples spectateurs des discussions qui se déroulent en Suisse. Cette brutale rétrogradation est le reflet d'un monde qui change, mais parmi les pays relégués, la France reste en quête d'un rôle. Nous sommes concernés et nous avons quelque chose à apporter, nous dit-on de sources diplomatiques françaises. Paris rappelle son expertise sur les questions nucléaires et souligne que les sanctions internationales visant l'Iran ne pourront être levées qu'avec l'accord des membres permanents du Conseil de sécurité de l'ONU, parmi lesquels la France et le Royaume-Uni. Soucieuse de peser encore diplomatiquement au Moyen-Orient, la France est tout aussi écartée des discussions Israël-Liban, dont une nouvelle session est prévue ce mardi à Washington. Paris envisage de nouveau l'organisation d'une conférence de soutien international au Liban et à son armée, dans l'espoir de ne pas perdre ce qui lui reste d'influence dans une région en plein bouleversement.
12: Nicolas Falaise, et les États-Unis ont annoncé suspendre pour deux mois leurs sanctions visant le pétrole iranien. Au Liban, la facture s'élève à plus d'un milliard de dollars, conséquence de la guerre entre Israël et le Hezbollah. Rapport chiffré du programme des Nations Unies pour le développement et le Conseil national de la recherche scientifique libanais. Les deux institutions ajoutent que près de 11 000 bâtiments ont été détruits dans le sud du pays du Cèdre. En France, des chaleurs étouffantes et ce n'est que le début. La température moyenne a battu un nouveau record pour le mois de juin. 1350 écoles et collèges françaises ont fermé ce lundi. Deux enfants ont été retrouvés morts dans une voiture à Carpentras, près de Marseille. 49 départements placés en vigilance rouge ce lundi. Ce sera 54 demain. Le thermomètre doit osciller entre 36 et 43 degrés dans le pays. Alors que la France suffoque, la gauche non insoumise tente de faire entendre une voix commune sur la politique énergétique. Charlotte Turien-Tomaca, à moins d'un an de l'élection présidentielle, quelques socialistes et écologistes ont exposé leur vision.
15: Si les débats s'enlisent à gauche sur la procédure pour désigner un ou une candidate pour 2027, plusieurs personnalités susceptibles de représenter les idées de la gauche progressiste se sont succédées à la tribune comme lors d'un grand oral. Pour Raphaël Glucksmann, quasi-candidat, le premier objectif de la politique énergétique est climatique, mais aussi géopolitique.
16: Les citoyennes et les citoyens français payent chaque jour le prix de notre addiction au gaz et au pétrole. Ils payent le prix des décisions de Donald Trump et de Vladimir Poutine.
15: Pour la secrétaire nationale des écologistes Marine Tondelier, il faut atteindre la neutralité carbone en 2050, préserver la souveraineté française et européenne, réaliser une transition juste et démocratique, et cela passe par une solution radicale.
17: Après la nuit du 4 août 1789, nous devrons mettre en place une nuit du 4 août 2027 d'abolition des privilèges climatiques.
15: Pour l'ancien président François Hollande, qui dit, je cite, se préparer pour 2027, la politique énergétique passe également par trois prérequis.
18: Décarboner le plus vite possible le pays, assumer durablement le mix énergétique. Le troisième objectif, c'est qu'il faut électrifier les usages.
15: La crise énergétique déclenchée par le lancement de la guerre en Ukraine en 2022 et aujourd'hui aggravée par le conflit au Moyen-Orient devrait peser très fortement dans la campagne pour l'élection présidentielle de 2027.
12: Charlotte Urien-Tomaca, et du côté de la France insoumise, Emmanuel Bompard souhaite faire évoluer le droit du travail pour s'adapter aux épisodes climatiques extrêmes. LFI veut également remplacer les régions par des éco-régions pour piloter des politiques climatiques. Projet porté par le leader insoumis Jean-Luc Mélenchon. Allez, direction les États-Unis pour suivre la Coupe du Monde de football. La France peut déjà se qualifier en 16e de finale. Elle affronte l'Irak, coup d'envoi à 23h, heure de Paris, 21h en temps universel. Deuxième journée de phase de poule, on retrouve Frédéric Suto en direct de Philadelphie. Frédéric, la météo annonçait des orages violents qui pourraient compromettre la rencontre. Qu'en est-il ?
19: Oui, c'est vrai qu'en termes d'épisodes climatiques extrêmes, on est pas mal aussi ici aux États-Unis. Pour l'instant, ça tient, hein, ça tient, mais il fait très chaud, très humide, plus de 30 degrés, beaucoup de vent également qui balaie les nuages au-dessus de Philadelphie. Et il y a une heure et demie de cela, un gros orage s'est abattu au-dessus du stade, et c'était le moment où normalement les portes auraient dû s'ouvrir pour les spectateurs. Ça a été retardé de trois bons quarts d'heure malgré les files immenses de fans, de supporters qui se trouvaient à l'extérieur du stade. Finalement, tout le monde a pu entrer. On est à moins d'une heure du coup d'envoi, mais c'est vrai que ce protocole météo, c'est important de le rappeler, en cas d'orage, s'il y a le moindre éclair dans le ciel, la rencontre, même si elle a démarré, sera interrompue pour au moins une demi-heure, et on avisera ensuite pour voir si le jeu peut reprendre ou pas. L'enjeu sportif, vous l'avez dit, pour l'équipe de France, c'est de signer une deuxième victoire après celle contre le Sénégal à New York il y a 6 jours. Ça assurerait la qualification pour les 16e de finale. Didier Deschamps qui a lancé aujourd'hui Lucas Digne, Bradley Barcola et Manu Koné. Ce seront les trois nouveaux entrants dans le 11 de départ, aux côtés de Kylian Mbappé, notamment le capitaine.
12: Merci à vous Frédéric Suto, que vous retrouvez sur nos antennes africaines à partir de 23h, heure de Paris, 21h, temps universel.
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Et de retour sur RFI dans la maison de verre pour les 50 prochaines minutes. On va s'offrir un moment de pure déconnexion avec en régie la Dream Team Arthur Bon qui envoie les disques et Yasmine Boulan à la coordination générale. Et en ce lundi, on a concocté une playlist de nouveautés internationales rien que pour vous. Oui, chers auditeurs, on pense à vous. On posera aussi un regard journalistique sur l'économie des musiques afro en essayant de comprendre comment nos artistes d'Afrique francophone monétisent leurs clips sur YouTube. On fera le point dans un instant avec Magali Wora, spécialiste des industries musicales africaines et ancienne label manager chez Believe et The Orchard. Alors écrivez-nous déjà sur WhatsApp au +33 6 58 18 46 86 si vous souhaitez réagir à cette question. C'est la semaine qui démarre, alors on est au taquet. Et on ouvre cette session avec les nouveautés de la semaine. Voici une connexion comorienne de haute volée. C'est Size et Goulam.

C'est vrai ça, une douceur afro-pop des rois comoriens Size et Goulam qui combinent tous les deux le chicomori et le français sur un hymne à l'amour passionnel qui se trouve d'ailleurs dans le top 5 des écoutes aux Comores et dans la diaspora actuellement. De bon augure pour la suite. Allez, on reste dans l'océan Indien, cette fois avec un duo entre Mayotte et Madagascar. Voici Terrell Elimore et le guerrier reggae Basta Lion sur le morceau Master.

Taylor et Basta Lion. Oui, Massera est un terme qui évoque la force tranquille et la résilience en dialecte local. Et Terrell Elimore a invité le lion de Madagascar, Basta Lion, sur ce morceau Afro Dancehall teinté de rythme traditionnel maorais. Oui, c'est un appel à la solidarité qui fait carton plein auprès de la jeunesse. Merci Terrell. Allez, transition parfaite vers la Guinée-Bissau où la musique sert aussi à dribbler les difficultés. Voici Ansu Fati avec C.A.

Persévérance absolue, signé Ansu Fati, qui était destiné à être footballeur professionnel, mais sa passion pour la musique l'a rattrapé et il se sert de son premier amour, le sport, comme arme de courage face à l'adversité. C'est un titre évidemment qui tourne sur les ondes de Bissau. Et cette persévérance nous emmène tout droit au Cameroun pour une leçon de caractère au féminin. Direction Yaoundé avec la reine du slam pop, Lidl, et son dernier morceau, Sans Garantie.

Fidèle à sa plume, la slameuse nationale Lidl nous offre avec sans garantie une chronique sociale d'utilité publique, puisqu'elle y dénonce les promesses sans lendemain et l'hypocrisie des relations, qu'elles soient amoureuses ou professionnelles. Merci Lidl. Un texte qui glisse tout seul vers la France où la connexion avec le pays est permanente. Voici Tiakola et le titre du moment.

0: C'était Diacola et son titre Mélo décalé qui fait couler beaucoup d'encre en ce moment puisque le rappeur évoque une réalité que beaucoup d'artistes africains dénoncent depuis plusieurs années, c'est la difficulté de monétiser efficacement leur contenu sur YouTube depuis certains pays d'Afrique francophone. Et pourquoi cette situation existe-t-elle encore? Est-ce que c'est un mythe ou une réalité économique? En tout cas, on va en parler plus longuement avec Magali Wora, spécialiste des industries musicales africaines. Bonsoir Magali, j'espère que je t'ai bien présenté.
1: Bonsoir. Je trouve que tu m'as bien présenté. C'est vrai que j'ai énormément de casquettes et je pense que par rapport au sujet, il serait bien de préciser que j'étais label manager chez Believe Digital Distribution, mais aussi chez The Orchards.
0: Alors, ma chère Magali, est-ce qu'il est exact de dire qu'un artiste basé au Gabon, au Cameroun ou au Togo ne gagne pas d'argent sur YouTube?
1: Ce n'est pas exact. Les artistes basés en Afrique gagnent de l'argent sur YouTube. Cependant, la réalité, c'est que les sources de revenus, de ces revenus-là, peuvent ne pas provenir en majorité de leur propre pays, mais plutôt de la diaspora.
0: Et pourtant, beaucoup d'artistes affirment que YouTube ne monétise pas leurs clips. Concrètement, est-ce que c'est bien le cas?
1: La vérité, c'est que le problème, il est à plusieurs niveaux. C'est vrai qu'il y a, sur certains territoires, en Afrique francophone, il n'y a pas de publicité au début ou pendant le visionnage de la vidéo musicale. La monétisation provient de ces publicités-là. Donc, s'il n'y a pas de publicité, ça veut dire qu'il n'y a pas de monétisation. Et donc, s'il n'y a pas de publicité, ça sous-entend que sur ces territoires-là, il n'y a pas d'annonceurs aussi. Et les annonceurs sur certaines plateformes, ça dépend du pays. C'est-à-dire que sur certains pays, il y a des lois plutôt strictes par rapport à comment les sociétés doivent faire de la publicité sur les plateformes digitales ou simplement sur le territoire même. Donc, il y a déjà cette réalité-là. Et puis, le fait qu'il n'y ait pas de publicité peut aussi être indicateur de l'absence de l'intérêt des annonceurs à faire des mises en avant publicitaires sur ces territoires-là, tout simplement.
0: Et du coup, cette situation pénalise davantage les artistes indépendants que ceux qui sont signés dans les labels internationaux, je veux dire, c'est vrai?
1: Non, pas du tout, parce que les monétisations et les publicités ne sont pas les mêmes sur les territoires. Je prends un exemple, si on reste sur l'Afrique francophone, il y a de la monétisation au Sénégal, par exemple. La qualité de la monétisation ou des annonceurs au Sénégal n'est pas la même que la qualité des annonceurs en France, aux États-Unis ou au UK. Par exemple, mondialement, les États-Unis sont reconnus pour être ceux dont la monétisation est la plus intéressante. Donc, dépendamment de là où on est écouté ou là où on regarde la vidéo, le nombre de vues ne va pas générer le nombre de revenus. À cela, il faut aussi ajouter qu'il y a l'abonnement premium qui est aussi ajouté aux revenus de YouTube Music. Maintenant, en Afrique francophone, YouTube Music n'est pas encore ouvert partout. Je sais qu'ils vont avoir un essai sur la Côte d'Ivoire, mais aux dernières nouvelles, YouTube Music n'était pas encore ouvert sur tous les territoires d'Afrique francophone.
0: Alors, est-ce qu'on peut dire que les majors ne disposent pas de solution pour les artistes locaux?
1: Non, c'est pas exact. En réalité, ceux qui sont en indépendant ou ceux qui sont signés en major rencontrent les mêmes réalités parce que, au final, la réalité, elle est territoriale d'abord. Elle est une réalité d'annonceur et elle est dépendante des politiques d'un État. Ça veut dire que si quelqu'un qui est signé en major vit au Gabon, et que dans la politique étatique du Gabon, cela n'est pas encore autorisé, qu'il soit signé en major ou pas, ça n'aura pas un impact déterminant. Il ou elle va toujours dépendre de l'apport de la diaspora.
0: Alors on est en droit de se demander, ma chère Magali, est-ce que cette faible monétisation peut freiner le développement de l'industrie musicale africaine?
1: Je ne pense pas que ça peut freiner, d'autant que le développement d'une industrie ne dépend pas que d'un visionnage vidéo. On parle d'industrie, ça veut dire que il y a plusieurs éléments qui rentrent en jeu. Il y a d'abord le cadre de travail des artistes eux-mêmes, et donc le cadre de travail dépend aussi des lois du pays, mais ça dépend aussi de la structuration, ça dépend aussi des infrastructures, ça dépend aussi des prestations en live sur le terrain. Et donc je pense pense que la monétisation est un des éléments de l'industrie musicale africaine qu'on doit améliorer, mais ça ne freine pas tout le processus de fonctionnement de cette industrie.
0: Et depuis que tu es dans l'industrie, les plateformes de streaming, on sait qu'elles investissent davantage en Afrique. Est-ce que tu perçois des signes d'amélioration ou alors le retard est-il encore important?
1: Alors, pour avoir travaillé justement chez des major distributeurs, j'ai vu une nette évolution et un net apport des plateformes de streaming pour une meilleure visibilité, pour une meilleure rémunération des artistes africains. Il y a à peu près 5 ans ou on dirait 8 ans, Spotify n'était pas encore disponible sur les territoires d'Afrique francophone. Et donc, après discussion, un effort de toutes les parties prenantes, Spotify est disponible sur plusieurs territoires d'Afrique francophone. Il y a bien évidemment aussi les moyens de paiement. Il y a des efforts qui ont été faits par toutes les plateformes pour faciliter les moyens de paiement. Donc tous ces efforts-là aident à ce que la consommation via les plateformes de streaming soit efficace et efficiente. Maintenant, il est vrai que pour un artiste, le plus important, ce n'est pas juste de se focaliser sur les plateformes de streaming, mais de tout l'écosystème de cette industrie-là. Donc, s'il faut parler de retard, je ne dirais pas qu'il y a un retard. Je dirais qu'il y a un effort des plateformes d'agencer en fonction de la consommation sur le continent.
0: Eh bien, on arrive presque à la fin de notre échange, Magali. Si tu avais un message à adresser aujourd'hui à YouTube ou aux décideurs du numérique, qu'est-ce que tu leur dirais ?
1: Je dirais que YouTube doit continuer de faire les efforts qu'ils ont commencé à faire pour monétiser sur le continent. C'est vrai qu'ils ont commencé au Sénégal, mais ça doit s'ouvrir aussi sur d'autres territoires clés. Et donc pour moi, s'il y a un message à adresser à YouTube, c'est de continuer à faire les efforts, de continuer les discussions avec les décideurs du numérique et les décideurs étatique. Et puis, bien évidemment, c'est de adresser un message aux consommateurs que l'on ne soit pas dans le piratage, parce que justement, on parle de YouTube et plusieurs se disent que j'ai tant de vues, mais je n'ai pas assez de revenus. Il faut savoir qu'en Afrique, beaucoup vont télécharger la vidéo et ensuite la regarder sans avoir une obligation de continuer de rémunérer l'artiste. Donc, il faut qu'on continue aussi, nous consommateurs, à s'éduquer qu'il faut continuer de rémunérer les artistes par nos abonnements et par le fait de ne pas contourner les publicités via des outils numériques.
0: Eh bien, merci Magali pour tes précisions, toujours riche d'enseignements, en tout cas sur l'évolution de l'industrie. Je rappelle qu'on te retrouve dans l'école en ligne Emma, car oui, tu es aussi formatrice. Alors, c'est la formation Music Business.
1: C'est ça. Dans la formation Music Business, nous présentons justement toutes ces réalités-là de l'industrie musicale et nous équipons finalement les artistes, les producteurs et les managers à comprendre tout cet écosystème, y compris la monétisation.
0: Et pour se quitter, tu as choisi d'écouter un artiste en développement.
1: Alors, je vous propose en fait que l'on découvre un artiste qui est en train de continuer d'évoluer, un artiste gabonais qui s'appelle Jeune Billy, et qu'on écoute le titre Fiesta 98.
0: C'est parti, on écoute Fiesta 98, Jeune Billy dans l'Afro Club sur RFI.

C'était Jeune Vili, le choix de Magali Wora, spécialiste des industries créatives africaines, qui répondait à notre dossier du soir consacré à la monétisation des clips et des musiques sur YouTube d'artistes issus des territoires francophones d'Afrique. On retient que le talent est là, mais que le combat, en tout cas pour une juste rémunération, continue. Allez, on poursuit notre session musicale avec les nouveautés de la semaine. Cap sur la Zambie, car voici Kadoshi et le titre Bwanji Yuko. Un jour, je prononcerai bien cette étrange Swahili.

Yuko qui signifie comment ça va là-bas en Swahili, une pépite afro-pop signée Kaloshi. Transition tout trouvée vers la nouvelle reine de la pop mondiale, direction l'Afrique du Sud avec l'indéboulonnable Tyla. Et son nouveau bijou, Is It Love, écoute ça. Oui, Tyla, on t'écoute.

femme qu'on appelle Tayla, qui continue son chemin sur les scènes du monde après avoir conquis les Grammy Awards et la Coupe du Monde de la FIFA. La princesse de Johannesburg revient poser sa voix sur ce titre Is It Love, un titre qui interroge les doutes amoureux. Ouais, il est classé numéro 1 des streams en ce moment. Il faut que je surveille ça. D'ici vendredi, elle sera peut-être déjà dans le classement de l'Afro Club. Affaire à suivre. En salut, Nicolas Jovenel qui nous écrit depuis Haïti. Il a dit: je suis toujours à l'écoute de ton show, plus précisément à la commune du centre-ville, quartier Morin. Voilà, le message est passé. Merci mon cher Nicolas Jovenel. Allez, on repart en Afrique de l'Ouest cette fois pour écouter la pop star d'Accra, c'est Black Sheriff et la chanson Find a Way. Je vous invite à bien l'écouter et après je vous en parle.

Black Sheriff et sa dernière production Find a Way, qui signifie trouver un chemin. Et avec son style unique, l'artiste ghanéen livre un texte à fort impact social sur la lutte des classes et la rage de s'en sortir. Et on peut dire que c'est un titre déjà culte pour la jeunesse d'Accra, d'autant plus qu'il a été réalisé avec l'aide de l'équipementier de la sélection nationale de football. Vous savez, c'est la marque avec un lion, enfin un chat géant quoi. Voilà, une force de caractère. Donc on retrouve immédiatement au Sénégal avec la voix de Kayaloum ou Kialoum sur le magnifique Bus. Peut-être qu'elle est de la même famille que Kayaloum. Il faut que je lui pose la question.

signifie le jour et c'est une véritable aube musicale que nous offre Kia Loom, un morceau qui est donc une ode à la patience face aux épreuves. Et d'ailleurs, il est salué par la critique sénégalaise pour son identité sonore. Allez, pour le prochain titre, on s'offre un crossover international entre les États-Unis et le Royaume-Uni avec le choc des titans Toby Nwigwe et Labyrinth sur le titre All or Nothing.

Une claque rap, gospel, symphonique signée Toby Nwigwe et Labyrinth. Parfait pour motiver les troupes en ce début de semaine. Alors sans transition, on passe tout de suite à l'actualité de la semaine. 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

Liberté aura lieu cette fin de semaine à Paris. C'est la chanteuse camerounaise Sandrine Nanga qui sera en concert à l'Alhambra le 28 juin pour présenter Awake Live, un spectacle événement qui accompagne la sortie de son nouvel album Awake, disponible depuis le 5 juin dans les bacs. Et donc pendant près de 2 heures, l'artiste sera accompagné de son orchestre dans une formule 100% live, avec au programme les nouvelles chansons de l'album, mais aussi plusieurs titres qui ont marqué son parcours et fait d'elle l'une des voix les plus appréciées de la scène africaine francophone. Awake Live se présente aussi comme une véritable expérience pour Sandrine Nanga, qui promet une atmosphère lumineuse et profondément humaine. Et à quelques jours de ce rendez-vous parisien, l'attente est donc grande autour de cette première grande présentation scénique de l'album Awake. Et si vous êtes de passage à Paris le 28 juin, rendez-vous à l'Alhambra pour écouter Sandrine Nanga, qui sera d'ailleurs notre invitée vendredi dans l'Afro Club pour en parler plus longuement. On écoute un extrait de Ndolo, Sandrine Nanga.

0: C'était Sandrine Nanga et sa chanson Ndolo qui signifie l'amour en langue douala. Une balade afro-sol que vous pourrez écouter donc dimanche 28 juin à l'Alhambra ou alors vendredi 26 dans l'Afro Club.
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0: Allez, ce soir dans notre séquence rétro, retour sur l'une des plus belles chansons pop des années 2000. C'est All Good Things Come to an End de Nelly Furtado. Nous sommes donc en 2006 exactement et Nelly Furtado vient de conquérir le monde avec son album Lose, produit par Timbaland et défendu par les titres Promiscuous, Man Eater ou encore Sage Wright. Et la chanteuse canado-portugaise surprend tout le monde avec cette balade mélancolique qui est née d'une collaboration inattendue. Vous allez le voir, le morceau est coécrit par Timbaland, Denja, mais aussi Chris Martin, le chanteur de Coldplay. Oui, à l'origine, Chris Martin devait même apparaître plus clairement sur le titre. Sa voix est présente sur certaines versions de démos en studio et il participe activement à l'écriture du refrain devenu culte. Et d'ailleurs, la phrase centrale qui fait le titre de la chanson, donc « All good things come to an end » est née d'un échange spontané en studio avec Chris Martin qui regrettait que les bons moments ne durent pas plus longtemps alors qu'il venait de vivre une belle session de travail en studio. Chris Martin répond donc à Nelly Furtado, All Good Things Come to an End, une formule simple qui deviendra donc le cœur du morceau. Et ce qui rend cette chanson intemporelle, c'est surtout son message. Elle parle d'amour, d'amitié, de succès, de jeunesse et de cette vérité universelle qu'on appelle, qui veut dire plutôt même les plus belles choses ont une fin. Donc 20 ans plus tard, en 2026, ce titre résonne toujours autant dans un monde où tout va vite, déjà 20 ans, vous vous rendez compte. Les tendances succèdent à toute vitesse, mais All Good Things Come to an End nous rappelle l'importance de profiter pleinement des moments précieux avant qu'ils ne deviennent des souvenirs.

C'était Nelly Furtado dans la séquence rétro de l'Afro Club avec la chanson All Good Things Come to an End. Et si vous nous écoutez en Afrique, nous vous souhaitons un bon match de Coupe du Monde avec l'équipe des sports. Et si vous souhaitez rester dans l'Afro Club jusqu'au bout de l'émission, rendez-vous sur RFI Pure Radio et cliquez sur le Direct Monde. Car oui, la fête continue en musique, c'est l'Afro Club. Ouais, presque de luxe, mais c'est le début de la semaine.

Et si vous suivez l'actualité, vous n'avez pas pu passer à côté des nouvelles règles de la FIFA qui ont rendu obligatoire la pause fraîcheur à chaque mi-temps. Et Passy était en avance sur son temps car il avait déjà remarqué en 97 que le réchauffement planétaire n'était plus loin de nous. C'est exactement ce qu'il dit dans cette chanson. Il fait chaud. Oui!

du rap qui fait monter la température à chaque note. Allez, on enchaîne immédiatement avec le Nigeria et la douceur feutrée de Rhea Sean dans son morceau envoûtant Satisfy My Soul. Et là, on a la fièvre carrément en l'écoutant.

Satisfy my soul, ou comment satisfaire l'âme de l'être aimé. C'était Ria Shen sur une composition minimaliste très redoutable. Ayoran accélère le tempo en direct de Pointe-Noire au Congo avec Titi Meuf à part sur le morceau Elokote. Oui, on parle Lingala ici. Titi Meuf à part.

Et Titi me fait part à la congolaise, évidemment. Allez, je vous propose une incursion pop reggae intemporelle. Voici le cultissime hit de Peter Andre, Mysterious Girl. Oui.

quand c'est fait sauter toutes les générations en parfaite harmonie. Mysterious Girl de Peter André. Allez, pour clore cette playlist spéciale chaleur et canicule, retour à Libreville au Gabon avec le poète urbain Tiss Warren Jazz et sa chanson de base qu'on dédie à tous nos auditeurs.

Un morceau d'une maturité technique et textuelle impressionnante. Outis Warren rappelle ses fondamentaux en musique et aussi ceux qui le soutiennent depuis la première heure. Dédicace spéciale à tous ceux qui sont de base. Et c'est ici que l'Afro Club referme ses portes pour ce lundi de gala. Une émission rythmée par mes fidèles Arthur Bon et Yasmine Boulan. Ne changez surtout pas de fréquence. Restez branchés sur RFI car dans une minute, l'actualité reprend ses droits. Passez une excellente soirée. Je vous dis à demain. On recevra l'artiste capverdien 14. Oui, 14. Bye bye.

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4: À la seconde près, 21h en temps universel sur RFI, déjà 23h ici à Paris et 17h à Philadelphie. L'essentiel de l'information en 10 minutes, c'est heureusement avec vous, Antoine Galen. Bonsoir.
5: Bonsoir Hervé, bonsoir à tous. À la une, sa démission était attendue au Royaume-Uni. Keir Starmer jette l'éponge. Une centaine de députés travaillistes réclamaient la démission du Premier ministre. Le maire de Manchester, Andy Burnham, veut prendre la suite. Mais Nigel Farage et son parti d'extrême droite, Reform UK, demandent de nouvelles élections législatives. Après l'Argentine, le Chili et l'Équateur, la Colombie bascule elle aussi à l'extrême droite. Abelardo de la Espriella a remporté la présidentielle avec un petit point d'avance sur son rival de gauche, Ivan Cepeda. Explication d'un expert à suivre. Dans ce journal également, en France, les épreuves orales du baccalauréat ont débuté ce lundi. 500 000 candidats de terminale et de première doivent plancher cette semaine, mais le pays suffoque et certaines académies ont reporté les épreuves. Et puis, on le surnommait le maestro ou encore l'oracle, patron de la Banque centrale des États-Unis pendant près de 20 ans. L'économiste américain Alan Greenspan est mort ce lundi à l'âge de 100 ans. Retour sur sa carrière en fin de journal. La pression était décidément trop forte. Le Premier ministre britannique Keir Starmer a annoncé ce matin sa démission. Sa position était devenue intenable après l'élection jeudi au Parlement de son rival au sein du Labour, Andy Burnham. Le populaire maire de Manchester a justement confirmé qu'il se présentera pour lui succéder. Mais à l'extrême droite, Nigel Farage et son parti Reform UK a réagi. Le chef de file anti-immigration réclame de nouvelles élections législatives.
6: I've no idea whether there'll be a contest or a coronation.
7: J'ignore s'il y aura un concours ou un couronnement pour la succession de Keir Starmer. Mais ce que je sais, c'est que les Britanniques en ont assez des partis politiques qui changent de dirigeant à leur guise. Nous élisons notre Premier ministre lors des élections générales. Nous attendons de lui qu'il aille au bout de son mandat. Et sauf cas de maladie ou circonstances exceptionnelles, ce qui se passe ici, franchement, rappelle une république bananière qui a totalement dévalorisé le processus même des élections générales et de la démocratie. J'exige des élections générales. Après tout, lorsque les conservateurs changeait constamment de Premier ministre, les travaillistes à l'époque n'ont cessé eux-mêmes de réclamer des élections générales.
6: Labour kept saying there should be a general election.
5: Un propos recueilli par Julien Chavannes. Marco Rubio dans les pays du Golfe à partir de mardi, déplacement du chef de la diplomatie américaine pour mettre fin à la guerre au Moyen-Orient. Il se rendra aux Émirats Arabes Unis, au Koweït et au Bahreïn. Visite en plein pourparlers américano-iranien. L'Iran et les États-Unis se sont accordés sur une feuille de route pour obtenir un accord définitif sous 60 jours. Les deux parties veulent également une ligne de communication pour sécuriser le passage dans le détroit d'Hormuz. Quant au front libanais, Téhéran a insisté pour mettre en place une cellule de gestion des conflits et rétablir la paix. Les États-Unis ont annoncé également suspendre pour 2 mois leurs sanctions visant le pétrole iranien. Selon J.D. Vance, l'Iran a aussi accepté d'inviter à nouveau des inspecteurs de l'Agence internationale de l'énergie atomique sur son territoire. De son côté, le porte-parole du ministère iranien des Affaires étrangères a nuancé les propos du vice-président des États-Unis. Selon lui, la République islamique reste en lien avec l'AIEA selon les procédures en cours. La Colombie bascule à l'extrême droite. Victoire d'Abelardo de la Espriella. L'avocat anti-système soutenu par Donald Trump s'est imposé avec 49,66% des suffrages. Un petit point devant Ivan Cepeda. Son rival de gauche conteste les résultats et veut attendre la fin du dépouillement officiel. Ivan Cepeda qui appelle toutefois au calme car de nombreux affrontements ont eu lieu entre manifestants et policiers, notamment à Cali et à Bogota. Après l'Argentine, le Chili et l'Équateur, la Colombie tombe elle aussi dans les mains de l'extrême droite. Explication du politologue Gaspar Estrada.
8: Il est pertinent d'analyser cette victoire à l'aune d'une dynamique régionale en ce qui concerne les préoccupations des électeurs latino-américains. Très clairement, en 2026 et disons ces derniers mois, la thématique de la sécurité, de l'insécurité est au cœur des préoccupations des latino-américains et ça vraiment la plupart des études d'opinion réalisées dans la région le montrent. Ce qui était très différent de par exemple il y a une décennie où la thématique de la corruption était beaucoup plus présente dans l'espace public et était au cœur aussi des campagnes électorales. Néanmoins, sur les éléments explicatifs du vote, ils sont surtout liés à des réalités nationales et à une usure du pouvoir des gouvernements en place. Il se trouve que en Colombie, comme dans d'autres pays de la région, c'était des gouvernements positionnés ou auto-positionnés à la gauche, au centre-gauche. Et donc, il était donc naturel qu'il y ait une alternance à droite. Ce qui est nouveau et ce qui est important, c'est justement cette désinhibition des candidats de droite, voire d'extrême droite, par les mesures qui sont proposées et aussi par le style de ces personnalités politiques.
5: Gaspar Estrada de la London School of Economics au micro d'Anne Konzner dans RFI Midi. En France, les épreuves orales du baccalauréat ont débuté ce lundi. 500 000 candidats de terminale et de première doivent plancher cette semaine alors que le pays suffoque sous la canicule. Certaines académies ont reporté les épreuves, d'autres les ont maintenues avec des horaires aménagés dans la matinée seulement. C'est le cas à Paris où Aram Beng a rencontré un candidat concerné. Reportage.
9: Essaye de réguler ton débit, pas trop rapide, pas trop lent, ça va te rassurer en plus.
10: Devant le lycée Claude Bernard du 16e arrondissement de Paris, un professeur donne quelques conseils à l'un de ses élèves de terminale.
9: C'est une épreuve qui n'est pas évidente, il faut savoir comment on est évalué et puis je lui donne quelques conseils pour que ça se passe bien le jour J.
10: Des conseils pour la canicule?
9: S'hydrater, il n'y a pas de secret, j'espère que tu passes le matin. De toute façon, je crois que visiblement peut-être que ça dépend le centre d'examination, mais ils vont peut-être fermer l'après-midi.
10: Clément, 18 ans, passe le grand oral dans 3 jours. Les horaires ont été légèrement aménagés.
11: Ouais, j'ai dit matin, ça fera un peu moins chaud, même si ça restera quand même un peu trop chaud, moi je trouve. Faudrait reporter le grand oral. Ouais, avec la chaleur, en plus on transpire. Non, c'est pas facile. Ça rajoute de la difficulté.
10: Professeur de physique-chimie, Nicolas était membre du jury l'année dernière. Il sait ce que c'est que de surveiller des épreuves en période de forte chaleur.
9: Ça dépend des centres d'examen. On nous avait donné quelques ventilateurs. Il y a certaines salles qui sont climatisées, mais pas toutes. Et évidemment, il y a des centres où il n'y a pas assez de ventilateurs, il n'y a pas de climatisation. Donc c'est une journée qui est compliquée, même une semaine qui est compliquée. Pour les examinateurs, c'est non-stop, quoi. Enfin, il y a très peu de pauses. Il faut garder son sang-froid. Donc c'est pas évident.
10: Cette année, 5 académies ont décidé de reporter le grand oral à la semaine prochaine.
5: À Rambeng, et demain, 54 départements seront placés en vigilance rouge. Toujours en France, Gérald Darmanin annonce une enquête administrative visant un substitut du procureur après la mort de Liana, cette petite fille tuée il y a 3 semaines dans le Gers. Ce matin, le Premier ministre français Sébastien Lecornu a reçu un rapport de l'inspection générale de la gendarmerie nationale et de l'inspection de la justice. Il analyse le parcours administratif d'une plainte déposée pour des violences sexuelles sur une jeune fille en août 2025. Elle vise Jérôme Barella, suspect principal dans le viol et la mort de la jeune Liana. Il aura incarné un libéralisme effréné, patron de la Banque centrale des États-Unis pendant près de 20 ans. L'économiste américain Alan Greenspan est mort ce lundi à l'âge de 100 ans. Celui que l'on surnommait le maestro ou encore l'oracle est entré dans la mythologie financière après une longévité quasi inégalée à la tête de la Réserve fédérale américaine, 18 ans au total. Mais il a aussi vu sa réputation se ternir avec la crise financière des subprimes en 2008. Les précisions d'Anne Verdaguer.
12: Que retiendra l'histoire d'Alan Greenspan, l'énigmatique génie de la finance qui a régné sans partage sur la politique monétaire américaine pendant 18 ans, a d'abord été celui qui, à peine nommé en 1987, a su gérer un terrible krach boursier. Mais il est aussi celui qui aura précipité la crise des subprimes en 2008, quand à la fin de son mandat, il décide de déréguler la finance et d'encourager l'argent facile qui a nourri les bulles spéculatives immobilières. Il est alors surnommé Mr. Bubble pour Monsieur Bull. Il confessera alors une lacune dans l'idéologie capitaliste à laquelle il avait toujours cru. Avec les années, son bilan semble moins critique. Nombre d'économistes estiment en effet que l'on a fait de lui un peu vite le bouc émissaire de la crise. Il aura en tout cas survécu à 4 présidents américains, républicains comme démocrates, de Ronald Reagan à Bill Clinton, et aura été témoin d'événements phares de l'histoire américaine, comme l'éclatement de la bulle Internet dans les années 2000, ou encore les conséquences économiques des attentats du 11 septembre 2001.
5: Anne Verdaguer, et puis quelques mots de football avec la Coupe du Monde. La France peut déjà se qualifier en 16e de finale. Elle affronte l'Irak 0-0 à la 9e minute. Deuxième journée de phase de poule, match à suivre en direct sur nos antennes africaines. Et à noter que l'Argentine s'est qualifiée pour les 16e de finale après leur victoire face à l'Autriche 2-0. Doublé de Lionel Messi qui devient le meilleur buteur de l'histoire de la Coupe du Monde. 18 buts au total. Voilà, c'est la fin de ce journal, bientôt 23h10, ici à Paris, 21h10 en temps universel.
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0: tous. C'est le portrait d'une invisible, comme il en existe beaucoup sur tous les continents. Mais dans le dernier roman de Sayuba Traoré, l'action se déroule en Afrique. Sur la couverture, un visage qui ne peut pas laisser indifférent, une fillette, t-shirt noir sur fond noir, avec dans le regard tout ce que des yeux peuvent contenir de colère et une larme de sang qui s'écoule. Petit modèle, c'est le surnom que lui a trouvé le gardien. Son prénom, on ne le connaît pas, car l'existence de Petit modèle se résume à sa fonction, bonne à tout faire, dans une maison huée de la capitale d'un pays que l'on ne cite pas. Petit modèle, c'est le dernier roman de Sayuba Traoré. Il vient de paraître chez Nombre 7 éditions. Soyez les bienvenus sur le Pont des Arts. Et bienvenue à vous, Sayuba Traoré.
1: J'ai dit bonjour, c'est des trouvailles quelque part.
0: Bienvenue à la maison, puisque votre voix évidemment a résonné à ce micro sur ces ondes. Le coq chante jusqu'en 2022, bien d'autres choses avant. Mais vous êtes avant tout auteur de romans, de nouvelles, de poésie, et même il y a 3 ans d'un essai, une lettre à la jeunesse burkinabé. Petit modèle, c'est donc un roman, et j'ai l'impression surtout un coup de colère, parce que des filles réduites en esclavage derrière les murs d'une belle maison, il y en a beaucoup et c'est toute une société qui favorise ce système-là.
1: En fait, on ne peut pas être indifférent quand on découvre ça, parce que le problème de la société, c'est que quand on est de passage, un séjour d'une semaine, ça permet pas de découvrir ce qui est caché. Mais si on reste longtemps et qu'on comprend les subtilités du langage, et même les gestes ont une signification, et on se rend compte que il y a quelque chose qu'on ne vous dit pas, et justement on ne vous le dit pas parce que c'est quelque chose de terrible.
0: Vous, justement, vous voulez mettre les bons mots, vous parlez des subtilités du langage, vous voulez mettre les bons mots sur la réalité. La bonne à tout faire, c'est vous qui employez ce terme-là, parce que c'est comme ça que ça s'appelle.
1: Ah, c'est comme ça que ça s'appelle. Mais moi, j'ai voulu décortiquer, parce que je suis un peu poète quand même, parce que bonne, c'est les hommes qui vont la retrouver la nuit, qui disent qu'elle est bonne, et tout faire, c'est madame qui lui fait tout faire dans la maison. En fait, quand on regarde une bonne à tout faire, on se demande à quel moment elle se repose. Si jamais même il y a le souci de son repos. Le gardien, c'est pareil, le jardinier, c'est pareil. Sauf que le jardinier, lui, s'occupe d'un périmètre bien délimité et qu'il y a ceux qui soignent les arbres, ils peuvent pas bouger. Donc il n'a pas à courir après les gens qu'il soigne, ses patients, si on lui dit. Mais lui, il les appelle ses amis.
0: Mais oui. Et vous montrez d'ailleurs dans le roman qu'il y a des hiérarchies entre tous ces personnels-là. On y reviendra, Sayuba, entre la bonne à tout faire, le jardinier, le gardien. Voilà, c'est pas tout à fait le même sort. Il y a parfois un peu des jalousies. Dans cette émission, on va vous entraîner en Côte d'Ivoire, Sayuba, dans un musée où on a le droit de toucher ce qui est exposé. Et où on a même le droit d'en jouer. Bonjour Clémence.
2: Bonjour Nathalie.
0: Vous êtes allée visiter pour nous le musée de la Kora à Assouindé en Côte d'Ivoire donc.
2: Oui, j'ai eu un coup de cœur pour ce petit musée situé dans la baie d'Assinimafia qui s'intéresse à la Kora, un instrument emblématique de l'Afrique de l'Ouest.
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4: Les petits bourgeois sont féroces avec leur bonne à tout faire. Premier signe de leur réussite sociale. Depuis qu'ils appartiennent à la classe de ceux qui ordonnent et non de ceux qui obéissent, humilier, féliciter légitime leur pouvoir. Payée 10 francs par mois, elle a à peine de quoi se vêtir. Elle ne peut envoyer ses gages à sa mère, mais lui écrire.
5: Quand il n'y a pas d'amour du tout, la vie est très dure.
0: Voilà, ce que l'on entend là, Sayuba, c'est un extrait du documentaire Le journal d'une bonne, l'histoire de Félicité Laverne. C'est un documentaire qui a été produit par la RTBF et qui raconte, à partir de nombreux témoignages, des lettres de l'époque, notamment la condition des domestiques au début du XXe siècle en France. Alors évidemment, ça fait penser à votre livre, ça fait penser aussi au premier mot, ce chapitre, La Gifle, qui raconte la violence ordinaire, faire mal pour montrer son pouvoir. pouvoir humilier pour installer un rapport de force. C'est ça qu'on impose à votre héroïne, à votre petite héroïne, petit modèle.
1: Mais l'idée, c'est que dans la maison, il faut qu'on sache qui commande. Il y a monsieur qui est dans l'Olympe là-haut, et c'est lui qui donne l'argent, celui qui procure tout. Il est intouchable, on ne sait pas ce qu'il fait dans la réalité, on ne sait pas d'où il tire ses revenus.
0: On sait que c'est un notable, un homme politique.
1: Voilà, il est dans l'Olympe, lui. Et il y a madame qui est une espèce de tyran domestique. Et ça m'a fait penser à ce film, La Tati Daniel. Et il y a beaucoup de références comme ça où... un peu Bécassine aussi. Il y a beaucoup de références comme ça où une patronne veut casser les volontés des gens pour montrer qui commande, pour montrer qu'elle est chez elle, pour montrer que c'est elle qui détient le pouvoir.
0: Casser la volonté, y compris donc par les coups, par la violence physique et par le silence aussi. C'est une forme de règne de la terreur. Tout le monde sait, personne ne dit. Parce que la gifle là en question, celle dont vous parlez au tout début, dans les premiers mots de votre roman, tout le monde l'a entendue, tout le monde sait qu'elle s'est produite, mais personne ne dit rien.
1: Généralement, quand vous arrivez, bon, excusez-moi, je vais parler de ce que je connais, et quand vous arrivez dans les villes d'Afrique de l'Ouest et qu'on vous dit que c'est une question sensible, généralement, ça veut dire que c'est quelque chose que tout le monde voit, tout le monde entend, tout le monde sait. Mais personne ne vous en parlera, personne ne vous dira qu'il est au courant. Il se trouve justement que quand vous dites ça à un écrivain, c'est justement là qu'il va aller creuser.
0: C'est un aiguillon pour l'écriture.
1: Eh ben, il faut jamais dire ça à un écrivain, il faut jamais dire que c'est tabou, il faut jamais dire que je veux la paix, je veux la paix, donc je ne vais pas en parler.
0: Ouais.
1: Ben c'est justement là, et c'est comme, je sais pas moi, vous ne pouvez pas poser un pot de miel et demander aux ours de ne pas y aller. Et
0: donc
1: nous,
0: vous,
1: on est des ours.
0: Vous y êtes allé dans ce pot de miel.
1: En fait, ça m'a pris quand même un temps, parce que dans un premier temps, je me suis dit, pourquoi on n'en parle pas? Ça c'est d'un. Et j'ai fait une nouvelle, et j'ai appelé des écrivains à participer à un recueil collectif, parce que si j'y vais moi seul, ça va être à une seule voix. Et moi, je voulais au moins 10 témoignages, 10 nouvelles, et qui seraient publiées, et qu'on va parler d'horizons divers et d'univers divers. Parce que c'est pas
0: la même réalité, mais vue
1: voilà,
0: de différents points de vue. Ouais.
1: Et malheureusement, on m'a dit, on va voir, attends, c'est-à-dire, c'est possible, peut-être. J'y réfléchis.
0: Ouais.
1: Bon, au bout d'un certain temps, je me suis dit, tu y vas.
0: Tu y vas seul.
1: Tu y vas
0: seul. C'est pas grave. Ouais.
1: Et parce que je sentais quand même que le drame dans toute cette histoire, c'est que les victimes ne peuvent pas en parler, pour plusieurs raisons. D'abord, elles n'ont pas été scolarisées, parce que le sort, le problème pour le personnel de maison, c'est que leur sort, leur situation ne leur permet pas d'être scolarisées, ça c'est d'eux, de rêver d'un avenir, c'est-à-dire d'apprendre un métier. C'est pas ces gens qui pourraient parler publiquement de ce qui leur arrive. Et la
0: donc
1: société.
0: Il leur faut des porte-voix. Et c'est ce que vous faites à travers ce roman.
1: Voilà. Et les tortionnaires aussi, parce que moi j'appelle ça des tortionnaires. Les tortionnaires aussi ont la conviction d'agir pour le bien de leur victime.
0: Alors c'est ce que j'allais dire, c'est que ce qui rajoute à l'horreur de cette histoire et de cette situation que vous décrivez, c'est que madame n'est autre que la propre tante de petit modèle et qu'en fait elle la prend sous son aile. Enfin, elle dit qu'elle va la prendre sous son aile pour son bien.
1: Mais le jardinier aussi, c'est le neveu du patron, le neveu du mari de madame, et celui que moi j'appelle monsieur. Parce qu'en fait, la singularité que j'ai voulu dans ce roman, c'est qu'il n'y a pas de prénom.
0: Il y a
1: monsieur
0: prénom.
1: Et madame, et il y a le jardinier, le gardien, la borne, et bon, à tout faire. Et petit modèle, parce que bon, c'est comme ça qu'on l'a surnommé, et j'ai gardé ça parce que pour moi c'était très parlant. Et pourquoi c'est très parlant? Parce que la petite enfance, c'est quand même un âge très, très délicat. Et c'est en ce moment que le corps se forme, c'est en ce moment que le cerveau humain se forme, c'est en ce moment que l'être humain se forme socialement. Et c'est justement le moment où tout lui tombe dessus. Mmh. Et il y a un moment où elle dit même, moi je suis qu'une enfant. Et je comprends pas pourquoi on me met sur la tête des problèmes d'adulte. Et il y a une chance.
0: Elle a moins de 10 ans, petit modèle, dans votre tête, dans votre esprit. Vous ne le dites pas exactement, hein, si je me souviens bien.
1: Bon, qu'est-ce qui s'est passé en fait? Ce n'est pas une histoire d'âge, parce que le problème, c'est que nous, on n'a pas le système métrique dans la tête.
0: Mais par exemple, dans le documentaire sur Félicité Lavergne, là qu'on entendait au tout début de l'émission, la jeune bonne quitte sa famille pour entrer au service des bourgeois à l'âge de 14 ans. Mmh. Petit modèle, elle a l'air plus jeune que ça encore.
1: Mais c'est plus jeune parce que c'est plus dramatique. Qu'est-ce qui s'est passé? Sa propre maman n'a pas pu supporter le sort qui lui a été fait par les sœurs de son mari. Donc elle est retournée chez son père. Et les enfants ne sont pas à leur place dans le clan maternel. Et c'est là où la tante a décidé, parce qu'il lui fallait une bonne, elle a dit, bon voilà, avec son mari... parce que c'est sous couvert de bienfaisance.
0: Mmh, exactement.
1: On va aller la chercher, on dit qu'elle sera scolarisée, elle aura plus de chance en ville, et va, la vie sera plus agréable, et on soulage la mère quand même d'un poids, et en plus, le salaire de la bonne sera envoyé à la famille, c'est ce qui est... un appoint au village.
0: Et ce qui ne se produit pas dans le cas de Petit Modèle, on l'apprendra un petit peu plus tard, ou en tout cas de façon très, très épisodique.
1: Mais ça fait partie des promesses que nul ne va tenir. Et tous ceux qui assistent à la scène savent très bien que ces promesses ne seront jamais tenues.
0: Elle est réduite en esclavage, en fait. Il faut dire les mots tels qu'ils sont. Elle est réduite en esclavage, cette petite fille.
1: Et je pourrais dire ça parce que je ne vois pas l'horizon qu'on lui réserve. Et heureusement, parce que bon, il y a toujours un heureusement qu'elle fait la rencontre de ce jardinier et qui est un ancien repris de justice. Et lui-même dit, moi je suis un brigand, j'ai fait des saletés dans ma vie, et cette petite jeune fille est venue me manger le cœur.
0: Et il va se prendre d'affection pour elle.
1: Voilà. Ouais. Et il y a maman qui est une commerçante dans le quartier et qui va prendre le gardien sous son aile aussi. Mmh. Et ils vont faire comprendre à madame et à monsieur que ces deux-là, si vous continuez comme ça, ça va mal aller pour vous.
0: Ouais, il va y avoir une ligue autour de son cas pour faire changer les choses. Ce qui est intéressant, on le disait rapidement tout à l'heure, c'est que à l'intérieur de cette maison, il y a une hiérarchie. Par exemple, le gardien, l'envie, elle, qui pourtant n'a pas un sort très enviable, mais qui dort à l'intérieur quand lui est dehors. Il s'observe, il se toise, il se compare.
1: Ben les jalousies, les humains sont faits de telle sorte que moi je pense que même en enfer, que des gens vont trouver le moyen de jalouser d'autres qui sont peut-être plus près du feu ou qui sont loin des flammes. Il y a des jalousies ou que quoi que vous fassiez, je pense que
0: Et même elle donc arrive à susciter la jalousie de de ses compagnons d'infortune. Je vais vous proposer, si vous voulez bien, pour qu'on se rende compte du style de votre récit, de nous lire un extrait de Petit Modèle. On est au début du livre, dans un chapitre que vous avez intitulé Un joli enfer tout mignon. Oui. C'est cette maison, hein, l'enfer tout mignon. C'est le moment donc où ce couple va récupérer la petite pour la ramener à la maison et en faire sa bonne. Sayouba Traoré, c'est à vous, quand vous voulez.
1: D'accord. La bonne garde intacte le souvenir du jour où ce couple est venu la chercher au village, du venin plein la bouche. Des deux côtés, les adultes ont décidé, ce qui vaut verdict. C'est madame qui a pris son maigre bagage. La femme lui passe la main sur la tête en répétant sans cesse, « Ça va aller, tu vas voir, tu vas être bien. » C'est une affaire entre une tante et sa nièce. Un homme n'a pas la bouche pour parler. Et puis, monsieur est un patron, un chef. même si on avait grand-peine à dire son titre, un seigneur qui ne saurait déchoir. L'homme est allé s'installer derrière le volant et il attend, moteur en marche. Le soir qui tombe tristement, la poussière qui lui fait des grimaces, sa mère qui s'en est retournée vers autre chose, ce sont les seules images qu'elle conserve de ce début d'étranglement dont madame a le secret. Puisque, sitôt arrivé à la villa, le service a commencé sans attendre. Une vaisselle a terminé, la chambre des enfants a rangé, la terrasse a balayé, mille et une petites choses dans le même mouvement. Son couchage est composé d'une natte, un matelas puant, le tout dans un recoin de la cuisine. Cela n'a pas été dit, mais elle a tout de même compris qu'elle était une pièce du mobilier et tous les jours de colère, un ustensile à portée de main de la patronne. Quel besoin d'ailleurs, puisque la chose est évidente.

0: pièces du mobilier, un ustensile. C'est terrible ce que vous écrivez, Sayouba Traoré, à propos de cette petite. Vous en avez rencontré beaucoup, des petits modèles, dans les capitales africaines que vous avez fréquentées?
1: À bien réfléchir, je n'ai rencontré que ça. À bien réfléchir, parce qu'en fait, il y a des choses qu'on rencontre, qu'on croise, et on pense que c'est pas grave. On trouve même des fois que c'est normal, c'est l'ordre normal des choses. Et puis, il y a quelque chose qui fait que vous vous dites, mais quand même, voilà. Mais moi, j'avais une difficulté, la première difficulté, et ça, c'est pour ça que j'adore le titre de votre émission, Le Pont des Arts. Et la première difficulté, c'est comment apprendre ce qui se passe dans une maison, dans une cité locale, dans une culture locale au fin fond du Sahel, et le rendre accessible à tout le monde. Et ça, il n'y a que l'art qui le permet.
0: Le roman, évidemment.
1: Oui, voilà, il n'y a que l'art qui permet ça. Que ce soit les sanglots, par exemple, de la cora, ou les stridences d'un balafon, ça permet de communiquer ça. Il n'y a que l'art qui le permet. Ça, c'est d'un. De deux, c'est un univers de femmes, puisque les hommes ont démissionné. Ils ont considéré que c'est pas leur affaire.
0: C'est terrible, d'ailleurs, le portrait que vous faites de monsieur dans l'extrait qu'on vient d'entendre.
1: Ben, je sais.
0: Il est aux abonnés absents.
1: Je suis désolé, mais c'est la vérité. J'ai du mal à expliquer toujours que un romancier ou un nouvelliste n'invente pas. Il écrit par rapport à ce qu'il voit, par rapport au réel. Évidemment, la façon de le dire dans un roman, c'est pas la même chose que dans un reportage. Parce que, bon, mon précédent roman, La Complainte des Oiseaux, j'ai été obligé de faire un roman pour une raison toute simple. Et j'ai eu la malchance d'assister à une lapidation, on a lapidé une dame à mort pour une histoire d'adultère. Mais ce genre d'affaires, vous ne pouvez pas faire un reportage parce que d'abord, vous dénoncez ceux qui vont témoigner parce qu'ils restent au village et vous, vous prenez votre avion. Ça, c'est d'un. Et de deux, vous-même, vous vous mettez en danger. Et c'est pour ça que j'en ai fait un roman. Il y a des choses qu'on est obligé de voilà, parce que même ça, il y a des gens qui se sentent visés par ce roman Petit Modèle.
0: Ils se reconnaissent, oui.
1: Et qui se reconnaissent.
0: Petit Modèle, donc, pour rendre justice aux invisibles. Hein. Vous dites dans le roman, ils sont pourtant là. C'est le titre d'un chapitre. C'est ce que vous expliquez. C'est aussi ce que dit Stromae. Écoutez, dans ce titre, Santé.

0: Voilà, Stromae qui lève son verre à ceux qui n'en ont pas. Vous connaissez cette chanson, Sayouba?
1: Je ne la connaissais pas, mais je vais la réécouter.
0: Vous allez la mettre dans votre liste d'écoute.
1: Dans ma playlist, oui.
0: Ouais, Petit Modèle, donc votre nouveau roman. Vous nous avez dit rapidement tout à l'heure pourquoi vous aviez choisi ce style-là plutôt que le reportage. Mais après tout, ça aurait pu être aussi un essai, voire un pamphlet contre l'exploitation, ce Petit Modèle.
1: Ça
0: y ressemble parfois, à certains moments.
1: Oui, mais ça n'aurait pas le même impact parce que quand quelqu'un se sent agressé, y a une espèce de repli et de rejet. Et ça fait qu'il ne va pas chercher à comprendre ce que vous êtes en train de lui dire.
0: Mmh. Et c'est vrai aussi que votre récit nous accroche parce qu'on veut savoir ce qui va lui arriver à elle, à ce personnage. On s'attache à ce personnage-là et à son destin tragique. On va pas tout raconter, mais on peut dire à celles et ceux qui nous écoutent qu'il y a quand même une forme de justice qui se manifeste à un moment.
1: En fait, si vous me lisez, je n'aime pas le désespoir pour le désespoir, le tragique pour le tragique.
0: Il faut qu'il y ait une lumière au bout du tunnel.
1: Mais parce qu'il y a toujours une solution. On met du temps à la trouver, mais elle est toujours là. En Afrique, moi je donne toujours ce conseil, si vous arrivez dans un quartier en Afrique et que vous ne connaissez personne, trouvez-vous une maman. C'est la meilleure clé d'entrée dans la société.
0: La maman du quartier.
1: Ah, c'est la meilleure protection. Pourtant, elles sont là, elles sont disponibles, elles ne demandent que ça, mais elles n'iront pas vers vous. C'est à vous de... Parce que le droit d'aînesse, il compte toujours chez nous.
0: Oui.
1: Et en Europe, on est obligé de mettre sur les bancs, dans les transports réservés aux vieux.
0: Oui.
1: Ou aux malades. Mais en Afrique, dès qu'un vieux arrive, les jeunes se lèvent.
0: Mmh. Sayouba, je ne sais pas si vous vous souvenez de votre premier roman. Parce que vous m'avez dit tout à l'heure que vous ne vous rappelez plus de ce que vous avez écrit.
1: Un roman, je pense que c'est Loin de mon village.
0: Oui, voilà. Et oui. C'était donc l'histoire sur plusieurs générations d'une famille de Haute-Volta, hein, l'ancien nom du Burkina Faso. Ça fait penser sur le papier, je ne l'ai pas lu, je dois vous le confesser, mais à Zola et à son histoire d'une famille sous le Second Empire. Vous êtes un peu dans cette veine-là, naturaliste, raconter la grande histoire par les histoires individuelles.
1: Mais quoi qu'on arrive et quoi qu'on fasse, on est tributaire d'abord de son éducation, de son milieu reçu par la famille, quoi qu'on fasse. Des fois, on en est victime. Parce que on laisse les autres vous passer devant, parce que ça, on vous a dit que ça se fait pas. Et quoi qu'il arrive, la grande histoire vous rattrape. Il y a chez nous ce qu'on appelle le grand dehors, c'est-à-dire on sort de la maison mais on est dans la cour. Ça c'est le petit dehors, c'est-à-dire que entre clans, on a des relations, des types de relations, on se connaît. Entre ethnies ou entre régions. On a des relations séculaires, il y a des échanges, il y a des mots qui circulent, il y a des instruments qui circulent, on adopte les techniques des autres. Mais le grand dehors, c'est que le général de Gaulle appelait le grand large. L'Afrique n'était pas préparée à ça. Et il y a eu deux chocs majeurs qui ont posé des problèmes aux sociétés africaines. D'abord, la rencontre avec le monde arabe, et qui a été un choc. Et l'Europe qui est venue plus tard.
0: Et la colonisation. D'ailleurs, il était question de colonisation des terres dans ce premier roman, Loin de mon village, c'est la brousse. Colonisation des terres, colonisation des esprits aussi.
1: Mais en fait, dans Loin de mon village, c'est la brousse, c'est l'histoire d'une incompréhension. Parce que les indigènes, parce que c'est comme ça qu'on les appelait à l'époque, ne savaient pas ce que les Européens étaient venus chercher. Parce qu'ils ne pouvaient pas imaginer quelqu'un qui quitte la terre, sa terre natale, pour aller s'installer ailleurs. Pour eux, ils n'arrivaient pas à comprendre. En fait, ils se demandaient, mais ces gens, ils cherchent quoi au juste? Et les Européens aussi n'arrivaient pas à comprendre les ressorts de cette société qui les reçoit, plus ou moins. Voilà.
0: Et donc, vous avez raconté cela, ce choc aussi, à travers l'histoire d'une famille qui est un peu la vôtre ou pas du tout?
1: C'est un peu autobiographique aussi parce que moi, je suis Ouédraogo à la base et on a créé la colonie du Haute-Volta comme un réservoir de main-d'œuvre pour la mise en valeur des colonies environnantes. C'est pour ça qu'on a des frontières avec 6 pays. Et si vous arrivez dans toutes les capitales de l'Afrique de l'Ouest, vous trouvez une colonie de voltaïque. Et c'était des camps de travailleurs. Et ça a commencé avec les travaux forcés. Donc le délitement de nos sociétés a commencé là. Après est venu de l'école, où on a appris de nouvelles choses. Mais le problème de l'école, c'est qu'il fallait quitter le village. Ce que un éleveur ou un agriculteur qui est attaché à un terroir n'a pas l'habitude de faire.
0: Vous pouvez pas faire, ouais.
1: Moi, ma propre mère, son plus long voyage, c'était 40 kilomètres. Elle a quitté chez ses parents pour venir chez mon père. Un agriculteur ne voit pas le besoin d'aller voir dans les champs à côté. Et à plus forte raison dans le village à côté ou même quitter son pays. L'école, on est allé à Dakar, on est allé à William Ponty, on est parti à l'école Terrachon du Fougère à Dakar, à Bamako. Et quand ces gens sont revenus transformés. L'armée, c'est la même chose, on prenait les gens, on les amenait à Katy, ils se formaient, puis ils continuaient à Saint-Louis. Et après, ceux qui avaient le niveau allaient à Saint-Cyr. Et quand ils revenaient, ce n'était plus les mêmes. La vie au village, ce n'était plus pour eux. On les reconnaissait plus. Et moi, mon arrière-grand-père a été amené dans la haute vallée, dans le delta central du fleuve Niger au Mali, et pour aménager des périmètres des écoles et tout ça. Et à l'époque, l'agent recruteur qui était envoyé pour chercher des travailleurs. Et quand il arrivait, il voulait pas s'emmerder, il mettait son nom. Donc tous les disques qu'il avait amenés se retrouvaient Traoré. Et c'est comme ça que moi je me suis retrouvé Traoré.
0: Vous êtes retrouvé Traoré.
1: Voilà. Et il y a des villages où la frontière, la borne frontière est au beau milieu du village. C'est-à-dire que la maman se retrouve au Mali et le papa se retrouve en Haute-Volta. Dans le même village, sans avoir bougé. On se retrouve étranger, tout simplement parce qu'on vous a donné des papiers. Le protectorat, ça a été une grosse arnaque, le protectorat. C'est celui qui a le canon pointé sur votre maison, qui vous fait signer un papier pour garantir qu'il va vous protéger. Vous prenez la plume et vous dites, mais il compte me protéger contre qui, puisque c'est lui qui me menace.
0: Et comment, surtout, oui.
1: Voilà. Donc, il y a eu toutes ces choses-là, et qui ont fait que la société s'est plus ou moins délitée. On ne pouvait plus raisonner sous forme de terroir.
0: Vous parlez d'une société qui se délite, Sayoba Traoré. Je le disais tout à l'heure, en 2023, vous avez écrit un essai à destination de la jeunesse, une lettre à la jeunesse burkinabé, ce pays où vous êtes né, où a vécu votre famille. Quel est le message que vous avez voulu délivrer justement aux jeunes burkinabés d'aujourd'hui?
1: En fait, mon message, il est, si on ne cherche pas le savoir, et si on se met pas au diapason du monde, on va toujours continuer à ressasser les mêmes choses, des manifestations de rue, des coups de colère, du ressentiment, abat un tel, et ça fait 65 ans ou 66 ans qu'on dit « Abba un tel est toujours vivant ». Et la preuve que c'est inopérant. Il faut qu'on procède autrement.
0: Donc c'est un plaidoyer pour l'éducation, entre autres.
1: Et je suis allé pas à pas. Je commençais d'abord à expliquer c'est quoi un pays, c'est quoi une nation, c'est quoi un État. Je commençais pas à pas parce que... la grande majorité de nos populations, on a hérité d'un territoire qui a été tracé à la règle par des militaires étrangers. Et c'est à nous de transformer ça en un pays, en construisant un État, et de transformer ce pays en une nation. Parce que c'est pas du tout la même chose.
0: Et en se réappropriant aussi l'histoire d'avant la colonisation.
1: Ben, si on ne sait pas qui on est, c'est un peu difficile. Et le problème, c'est que le combat culturel ne s'est jamais arrêté. Déjà, les Européens et les Asiatiques n'ont jamais arrêté leur croisade. Et nous, nous avons hérité de ça. C'est une bagarre qui ne nous concerne pas, mais qui détruit nos fondements culturels. Et si on ne sait pas, si on n'a pas de socle, ça va être très difficile. Et par exemple, quand je suis allé à New York, j'ai visité la Statue de la Liberté, comme tout le monde. Et c'est quand je suis revenu en Champagne qu'on m'a dit, ben, tu sais, le stock de la Statue de la Liberté, la France n'a pas seulement donné qu'une statue de Bartholdi. Et le socle, c'est du calcaire qui vient de Champagne. Si on n'a pas de socle, si on ne s'appuie pas sur quelque chose qui est nous...
0: Sur du solide.
1: Nous retrouver nous-mêmes d'abord. Mmh. Parce que dans tout ça, il y a un moment où on se demande finalement, je me situe où là, quand on me range où? Moi-même, je ne sais pas où je me range. Mmh. Et est-ce que je vais continuer à exister dans le regard de l'autre et de suivre ce que l'autre va décider de moi? Non, j'existe, je suis là en tant qu'humain. On a dit qu'on était des peuples sans histoire, c'est pas vrai, nous avons une histoire. On a dit qu'on n'est pas suffisamment rentré dans l'histoire, mais moi j'ai répondu que non seulement nous sommes rentrés dans l'histoire.
0: Alors le 11, c'était Nicolas Sarkozy en 2007.
1: Oui, mais non seulement nous sommes rentrés dans l'histoire, mais avec des chaînes aux pieds, aux coups, aux mains. Nous sommes rentrés dans l'histoire. Mieux, l'histoire vient de nous parce que Lucie, c'est notre ancêtre. Voilà.
0: Vous voulez que la jeunesse se réapproprie tout cela? Pour savoir où elle va et où elle a envie d'aller.
1: Mais il faut qu'on travaille, ça c'est deux, mais travailler intelligemment. Parce que travailler pour travailler, on a travaillé. Et moi j'ai dit toujours que c'est pas les bienfaiteurs qui ont aboli l'esclavage, hein. C'est la machine à vapeur qui a aboli l'esclavage. Dès l'instant où on n'avait plus besoin de main d'œuvre servile, parce que les machines pouvaient le faire, ben, l'esclavage ne se justifiait plus. Parce que l'économie a ses règles. Ben, on nous a présenté ça comme si c'était des bienfaiteurs qui ont décidé de se battre. La preuve, c'est que même après l'abolition de l'esclavage, il y a eu des lois de la ségrégation. Et le gag, c'est qu'on vient de s'apercevoir que même le code noir, on ne l'avait pas aboli. Et qu'on vient de le faire, il n'y a même pas deux mois.
0: Prise de conscience excessivement tardive, en effet. Dans un instant, Sayuba Traoré, quelque chose qui va vous faire plaisir. Une tradition qui se transmet de génération en génération, celle des joueurs de kora, de père en fils, mais aussi aujourd'hui aux jeunes femmes. On va entendre ça dans le reportage de Clémence. Après, Kaporo Menge, c'est le choix des programmateurs d'RFI.

0: sous un autre regard, hein, le prisme n'est pas le même.
1: On leur fait plus la guerre aux maladies, finalement. C'est plus ça. Enfin, c'est pas comme
2: ça
1: qu'il faut.
2: Mais on est obligé de faire quand même œuvre d'humilité, au sens où il y a encore énormément de compréhension et de connaissances à construire. On parlait du French Gut tout à l'heure, qui vise à recruter 100 000 volontaires résidents français, mais il s'inscrit dans un projet international qui vise à caractériser jusqu'à 1 million de microbiomes humains pour vraiment améliorer notre compréhension de l'importance de cette interaction et qui s'inscrit dans l'Observatoire mondial des microbiomes qu'on a lancé donc cette année.
1: Vous êtes vraiment engagé là-dedans de manière internationale, du nord au sud, dans tous les pays du monde.
2: Y compris, alors pour l'instant, on a lancé d'abord et avant tout, ou en première phase, l'Observatoire pour les microbiomes humains. On a recruté une trentaine de pays différents et une soixantaine de cohortes humaines généralistes.
1: Du nord au sud,
2: du nord au sud, avec des pays africains, avec des pays sud-américains même plus que ce qu'on imaginait pouvoir faire en un temps si court que depuis quelques mois en fait. Et puis l'objectif c'est d'aller jusqu'à l'équivalent d'un million pour vraiment peser lourd dans la construction de la connaissance en fait.
1: Jusqu'où nous entraîneront tous ces microbiomes et cette construction de la connaissance, question aussi scientifique, écologique, sanitaire et même philosophique, on va continuer de le creuser ensemble cette question juste après avoir écouté votre choix musical, Philippe Vandenkornuz, forcément un peu futuriste et éclectique. Vous avez envie d'écouter les Chemical Brothers, Hey Boy, Hey Girl sur RFI.
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0: allez, on y va dans la connaissance des microbiomes. Ce sont les Chemical Brothers sur RFI. Merci pour ce choix musical, Philippe Vandenkornus. Vous êtes notre invité avec le professeur Joël Doré, pionnier de la recherche et de l'étude du microbiote humain animal, et vous, Philippe, du microbiote végétal, garant de la santé globale, hein, de la nôtre comme celle de la planète. D'où l'intérêt de cet observatoire mondial des microbiomes, au cœur du concept One Health, une seule santé, comme nous le rappelait ici même une virologue du Gabon, c'est Chimène Zekogé, qui est virologue à l'Institut de recherche en écologie tropicale de Libreville.
1: La question de microbiome est très intéressante, surtout pour nous ici en Afrique, parce qu'on a pas mal de milieux qui ne sont pas encore colonisés, donc des milieux vraiment naturels dont l'analyse de microbiome pourrait révéler des choses très intéressantes. C'est aussi une invite à prospecter des milieux naturels spécifiques africains dans les analyses de microbiome dans l'eau et dans le sol.
0: C'est presque un appel du pied, ça, Philippe Vandenkornus, de Chimène Zekogé au Gabon.
2: Oui, ce serait super intéressant. Donc, moi, je rêverais qu'on ait, pour le microbiote des végétaux, la

0: l'équivalent du French Gut ou du projet international dans lequel French Gut est associé.
1: Pour qu'on puisse étudier le microbiote des végétaux, des plantes, des sols partout dans le monde.
0: Parfaitement, oui. Ce serait quelque chose de totalement révolutionnaire. On a un grand défaut de connaissance encore. On sait que c'est hyper important, ce microbiote chez les végétaux. On sait que ce microbiote peut être endommagé et on a vraiment besoin d'avoir des repères pour avoir la connaissance d'un microbiote de qualité ou le microbiote de dysbiose, comme c'est un peu le cas.
1: Dysbiose, c'est-à-dire qu'on ne sait pas en symbiose, quand ça dysfonctionne.
0: Quand
1: c'est
0: il y a
1: ça.
0: Une modification qui induit un dysfonctionnement dans le microbiote, oui.
1: C'est d'autant plus urgent aujourd'hui où on parle quand même de santé planétaire, on sait qu'il y a le changement climatique, on sait qu'il y a, vraiment une baisse de la biodiversité. Est-ce que vous êtes entendu, Philippe, quand vous travaillez comme ça et sur l'importance, et que vous mettez en avant l'importance d'une bonne symbiose, d'un bon microbiote des sols, des végétaux?
0: Entendu, pas vraiment. En fait, moi, je suis hyper intéressé et content de l'initiative prise par Joël Doré sur cette initiative internationale.
1: Pour l'Observatoire du microbiome.
0: Dans lequel, en fait, l'idée, peut-être que Joël va en parler un peu plus, est d'être force de proposition ou de solliciter ou d'alerter sur l'importance de ces recherches qui sont à développer.
1: Joël Doré, sur cet observatoire international.
2: Pour l'Observatoire mondial des microbes, oui. On commence par l'humain parce qu'il y a effectivement beaucoup d'initiatives depuis pas mal de temps. Mais l'idée, c'est vraiment d'étendre dans une deuxième phase aux systèmes vivants, dont effectivement la partie agro-système, les microbiomes liés aux plantes, les microbiomes des sols, pour avoir à terme la possibilité d'intégrer finalement cette connaissance et se donner la vision de l'humain microbien, des animaux microbiens, des plantes microbiennes dans les systèmes vivants et avec l'espoir finalement d'aboutir à des solutions et des choses qui auront de l'impact finalement sur la santé des animaux, des plantes et la santé planétaire en général. On peut imaginer par exemple avancer sur le terrain du diagnostic, sur la prédiction de l'altération. On parle de dysbiose, mais c'est finalement mesurable et donc on peut avancer sur ce terrain-là. Et puis on peut avancer sur le terrain de ce qu'on évoquait en parlant de microbiothérapie, où finalement les microbiomes deviennent une cible pour améliorer le contexte dans un grand nombre d'altérations qui sont des défis planétaires aujourd'hui.
1: On a envie de vous soutenir, on a envie de vous soutenir rien que pour la connaissance et pour les questions philosophiques, mais aussi pratiquement. Vous avez besoin de quoi? Des chercheurs comme vous, il y en a, des chercheuses aussi.
2: Alors,
1: de quoi?
2: Oui.
1: De moyens?
2: Oui, on rassemble effectivement la communauté assez facilement en termes de scientifiques à l'international, et on entend dans les mots de Philippe qu'il y a un engouement finalement.
1: Absolument.
2: Pour avancer et avancer ensemble avec les collègues de tous les pays. Mais on a effectivement besoin d'accompagnement financier également, donc on pense aux différents moyens d'aller chercher des accompagnements autour de ça, au niveau des moyens nationaux, mais aussi au niveau de fondations et autres pour pouvoir...
1: C'est le meilleur que l'on vous souhaite. Vous revenez quand vous voulez nous parler justement de l'avancée de tous ces projets et de cet Observatoire mondial des microbiomes. Un grand merci à tous les deux, Joël Doré, Philippe, alors je vais reprononcer votre nom.
0: Oui. Van den Cornus.
1: Voilà, Philippe Van den Cornus. Merci à tous les deux. Vous revenez quand vous voulez. Autour de la question, c'est fini pour aujourd'hui. Vous pouvez bien sûr nous retrouver en rediffusion ce soir à 23h temps universel. Et n'hésitez pas à vous abonner à notre podcast pour réécouter tout cela. Au plaisir de vous retrouver demain avec Thibaut Baduel à la réalisation et Caroline Fillette en coulisses. Autour de la question, comment mettre sa science? Cette fois-ci, ce sera au service des enquêtes criminelles en compagnie d'experts de la police et de la gendarmerie scientifique. Réservée uniquement aux oreilles non sensibles. Merci pour votre curiosité. Surtout, gardez l'esprit et ouvert à tous les possibles et à votre microbiote et microbiome. Tous les liens seront sur notre page et vous êtes bien à l'écoute de RFI. Bientôt, ce sera l'heure du journal.
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4: Et au sommaire de ce journal, l'AIEA, l'Agence internationale de l'énergie atomique, qui pourrait faire son retour en Iran. C'est en tout cas ce qu'annonce le vice-président américain J.D. Vance. Mais Téhéran n'a pas manqué de rapidement nuancer les propos du vice-président. Il faudra se fier aux actes, conclut J.D. Vance. L'actualité, elle nous emmène aussi en RDC, la République démocratique du Congo, touchée par l'épidémie d'Ebola. À l'origine de cette nouvelle vague d'infection, la souche Bundibugyo. Précision dans quelques minutes. Et puis les orages qui s'invitent dans le match des Bleus. France-Irak, c'est en ce moment le coup d'envoi du deuxième match des Français a été donné il y a 3 heures et la deuxième mi-temps va seulement commencer dans quelques instants. C'est aux yeux de J.D. Vance le principal succès de cette première salle de négociation entre l'Iran et les États-Unis en Suisse. Le vice-président américain assure que les inspecteurs de l'AIEA, l'Agence internationale de l'énergie atomique, vont pouvoir revenir sur les sites nucléaires iraniens. Une concession obtenue de l'Iran, assure-t-il, dans le but de mettre fin à ce qu'il a appelé le programme d'armement nucléaire de la République islamique. Mais l'Iran, de son côté, affirme simplement poursuivre son travail avec l'agence onusienne, mais dans un cadre limité, à savoir la loi adoptée l'an dernier qui suspend la coopération avec l'AIEA. Face à ces déclarations plus que contrastées, J.D. Vance a finalement fait preuve d'une certaine prudence au moment de quitter la Suisse il y a quelques heures.
5: Que ce soit de bonne ou de mauvaise foi, on ne peut se fier aux paroles de personne. Il faut se fier à ce que les gens font réellement. Autoriser l'entrée des inspecteurs est une décision importante. Mais là encore, nous verrons ce qu'ils laisseront réellement les inspecteurs faire une fois qu'ils seront dans le pays. Cela fera toujours partie de nos négociations. Ce que je veux dire, ce n'est pas que je fais confiance ou que je me méfie de qui que ce soit, mais que je fais confiance aux actes. Et ce que le président nous a demandé de faire, c'est de vérifier ce qu'ils font plutôt que de nous concentrer sur ce qu'ils disent.
4: Et le secrétaire d'État américain Marco Rubio va quant à lui démarrer dès ce mardi une tournée aux Émirats Arabes Unis, au Koweït et à Bahreïn où il discutera avec ses homologues de la situation régionale. En Colombie, c'est une élection qui s'est jouée à moins d'un point d'écart et qui propulse le candidat de la droite radicale Abelardo de la Espreya vers la présidence. Le candidat de gauche donné perdant Ivan Cepeda a tenu une conférence de presse ce lundi matin à Bogota où il appelle au calme suite à des débordements entre la police et la population, mais il refuse d'admettre sa défaite tant que le dépouillement officiel n'est pas terminé. Une chose est sûre, c'est que si les résultats actuels se confirment, l'Amérique latine poursuivra son virage vers l'extrême droite. Arim Lipol, d'une dizaine de pays de la région sont déjà gouvernés par la droite radicale.
6: Javier Milei en Argentine, José Antonio Kast au Chili et désormais Abelardo de la Espriella en Colombie. Depuis 2023, plusieurs pays d'Amérique latine ont basculé vers la droite radicale. Le Pérou pourrait bientôt suivre avec Keiko Fujimori en tête du scrutin alors que le dépouillement se poursuit encore. Au Salvador, Nayib Bukele gouverne d'une main de fer depuis 7 ans. Son modèle sécuritaire inspire de plus en plus de dirigeants dans la région. Comment expliquer ce virage politique? D'abord par la demande de sécurité face à la violence et au crime organisé, mais aussi par la déception d'une partie des électeurs face au gouvernement de gauche. C'était le cas en Bolivie récemment. Et au Venezuela, une présidentielle libre en 2024 aurait également mis fin à la gauche chaviste. Ces droites en Amérique latine restent très différentes d'un pays à l'autre, mais elles partagent souvent un même